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1: Voilà, la maladie du bouger, on s'assoit pas.
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1: 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Écoutez, Matipi Toapa, le serpent du désert.

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0: super content de vous retrouver encore dans votre matinale info. Bonjour à toutes et à tous, excellent réveil. Nous sommes aujourd'hui jeudi 16 juillet, 197e jour, 168 restants et 29e semaine. Cancer demeure le signe du mois. Les Elvira et les Carmel sont en fête. Petula Carmel de Mango, bonne fête patronale. Fête des Carmels. Et joyeux anniversaire au natif du jour. Le panier troué ne peut jamais être rempli, même par une grande pluie. C'est notre ada du jour, cela veut dire, sans discipline ou organisation, les efforts ne portent pas de fruits. C'est la journée mondiale des serpents aujourd'hui. Les serpents, leur journée mondiale aujourd'hui. Est-ce que vraiment on peut vivre avec eux? On a appris qu'en Chine, dans un élevage des serpents, il y a le grand vent accompagné de la grande pluie, appelée typhon, a fait casser une barrage de cet élevage-là. Et du coup, les serpents se sont éparpillés dans une rivière. Imaginez, ah les serpents. Mais ils ont aussi leur rôle, hein. Ils ont aussi leur rôle. Dans votre matinale info, je suis très content de vous accompagner dans ça. Maître Demango Christianel, votre voisin du quartier. Et toujours mes soldats sont au grand rendez-vous sur le terrain. Nathan de Saint-Stéphane Ngombe et Tarsis Eliazar Banga. L'un contrôle les infos et l'autre contrôle le tableau technique. On va démarrer comme d'habitude avec vos appels accompagnés de bonnes programmations musicales. Il y aura aussi des chroniques, les infos bien sûr. Et jusqu'à ce qu'il sera à 7h55, je vais passer le relais à une nouvelle équipe très dynamique, tout comme la nôtre. Nando Sokole, Dasale Mandeke, Luka, Baba, Mama, Yangambi, Barale, Sumbangwa, Tchala, Anzoni, Gango, Nayatianda, Petia, Sango, Nalango, Tila, Sobikwa, Ushu, Lango, Barako, Nandoni, Omene, Tinze, Tilingwa, Lango, Naki, Nguangwako, Nandoni, Bale, Gumbaya, Namramra, Angwani, Nguangwako, Nandoni, Bale, Mion, Menena, Mionbe, Yinga, Tulo, Balus, Nandoni, Gumbaya, Zoro, Kotinze, Naki, Cancer, A, Elvira, Na, Carmel, Matangati, Ereni, Aiki, Tchala, Anzoni, Matangati, Dungwana, Sokwa, Rapasati, Rangwako, Andutin, Gutala, Matoti tila swate nesa kwa swa akoro ye alingwe tite na adutina ya ningbi 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Eliazar Banga, Nathan de Saint-Stéphane Ngombe, Ikole Kigawesu, La Fronde Antisiriri Nati Maingo, Egonala, Etonga Egonala Su, Idati Tene, Tonale Gita Pendreka Pacha Mozoko, La Sake Biko Aushu, Imagota 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Allez!
1: Yo Moment Musique, Tarsis Gospel, Carlo GR lâché un morceau qu'il a tiré dans le livre de Cantique des Cantiques, un titre purement santo et de l'ethnie Yakoma. Une mélodie qui fait danser toutes les générations, voire toute la République centrafricaine. Je vous laisse découvrir ce talentueux.

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1: Ah, le nom de Getty à vous, c'est un d'accord. Tu vas prendre tout le temps pour moi, ça veut dire. L'angoisie, voilà.
0: Allez, ça, que ça, tiens, là.
1: Ah, tu n'as pas vu l'armée qui était ici, dans l'or, en bas, ici. En bas, ici, grâce à Kwati Plombéry, là.
0: Kwati Plombéry. Attends, la qualité, là, tu quoi, so, mingi, qui était quoi, ça, là, d'après. Merci à la Kwanzaa Kwabeni Sakusala Nio. Merci.

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1: Ah, il y a un peu de choses en boulot.
0: À la satire, tiens là.
1: Oui, informaticien, mais à tout le monde, en tout cas.
0: Informaticien. Allez, Zaka Kalna Zomingia.
1: Il est clair de la Kenga.
0: Qu'est-ce qu'il y a au saut? Oh, machine à Boubaza, t'es un bolo. Merde, là, Zomingia, il faut le du tout. Ce qui est ici.
1: Le Boubaza, quand on a fatigué à gars,
0: ah, quand on a fatigué à gars, ouais.
1: Pourquoi ça, voilà?
0: En tout cas, vraiment, c'est bien. Toi, là, ça, quoi, ça, à tout ce soir, hein? Quoi, n'a y'a tout ce quoi? Bon, on a à la pensée, t'as la fallait gagner un bénis d'intérêt dans des siens. Ok, merci. 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

Moïse n'a pas de orchidée balawala. Attends, il y a des gens qui sont Moïse. Ok, d'accord. Tu n'as pas de problème. Mais tu as la boxe et tu as Merci, bonne journée, Nala Moïse. Merci, Ita. 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Merci, Kaya Tegitan Yakeswe et famille. Il m'a là carrément, ben. Hein, Boris, quand il a passé la zone. Ah, bon, là où il a passé 4 Boris, la seconde à l'outil, pardon, il a terre qui kiri. Merci, c'est Lazare Bangazile qui t'a boutonné jusqu'à si fin comme jamais. Boris, à la kiri qui est au. La réténale, la clionica aussi, bonne journée. Pascal, la quoi, la fidèle auditeur Boris, la bégéti wango aussi, bon, il grisse à la paix, merci.

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0: Lucky Luca. Parole d'enfant.
1: Mélissa Barreau.
2: Merci.
1: Irina. Là.
2: Kambin
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1: 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Mélissa. Kabon, fafa diso azi o.
2: Njoma.
1: Mwango ke.
2: Na seto.
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1: Nous faisons mon travail là, Mélissa. C'est bien. Et puis, à présent, sur l'école, nous avons encore appris sur mon zingwanda, pour sur mon saguigné, sur mon wali aussi.
2: Au balin de l'Ishida, il se croit accéder.
1: Mélissa, sur mon gars, c'est ton souboura, là, bébé.
2: Boula, bébé.
1: Ça va, femme, quand tu sais, mon sasso.
2: Maman, bébé.
1: Tchoni, il est maman, et je suis petit papa, quoi, bien.
2: Et maman, oui. Et si papa, oui, à TH.
1: Et puis, il y a un gars d'assaut à la monnaie, il y a un gars comme Mélissa.
2: Il y a un gars.
1: Il passe à mon pendé de bada, parce que moi, il y a un modèle, ton son, il y a un modèle d'assaut, ben moi, il y a un son.
2: Il y a un gars, il y a un gars.
1: Il y a un gars, il y a un gars.
2: Il y a un gars.
1: Merci.
2: Il y a un gars. Quand on a son mingi.
1: Tchoni, et puis, il y a un sac à limoni, je.
2: Il y a un gars.
1: Très bien, mingi. Bon, moi, comme je suis dit, quoi, ce moussa, quoi, tu n'y as pas, moi, pensez à Noé.
2: Mélissa, quoi, tu es docteur.
1: Tchoni, Mélissa, peine un pantalon, mon idée. Aïe, ni John, pas là.
2: Merci. Mais docteur, la femme, béni.
1: Tchoni, capo, Mélissa, il était mon passé vacances, Tchoni, il faut mon grand genou.
2: Merci.
1: Au moment, tu es tengoni.
2: Il n'a pas été en appel.
1: D'accord, au revoir, Mélissa.
2: Merci, au revoir.
1: Il a ma soeur avec moi, il dit Mélissa, le quoi. Le qui a 7 ans, le qui a classé CP2 dans Ngusu, dans Ongo Terenga, là, il tenait au intérêt. T'es un petit bénéfice, quoi, singa, tiens, quitte à mon lingue, parole d'enfant.

0: l'école. Vous ne restez pas à la maison. Voilà. Le poids de ça. Alors Tarsis, je donne ce titre-là DJ pour faire plaisir à tous nos auditeurs.
1: DJ Steve on the beat.
0: On est les suspendus là. Moi je vous demande tous de suivre le journal de 6h, dans exactement 6 minutes. Les suspendus, vous là.

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0: Dans ce journal, avec la situation sécuritaire dans la Vakaga, la MINUSCA annonce avoir renforcé son dispositif militaire à Birao.
1: Oui, en parallèle, la mission poursuit l'envoi de l'aide humanitaire à Amdafok. C'est l'annonce faite hier par son porte-parole au cours de sa conférence de presse hebdomadaire. Emmanuel Sambolifis y était présent.
2: Deux semaines après l'attaque de la ville d'Amdafok par les rebelles, la population crée une offensive sur Birao, chef-lieu de la Vakaga. Pour rassurer les habitants et couper court aux rumeurs, les casques bleus ont renforcé leur dispositif sécuritaire. La mission de l'ONU collabore aussi avec les autorités locales pour sensibiliser la communauté. Joël Ndoli-Pierre, porte-parole par intérim de la MINUSCA.
3: Des forces d'intervention rapide qui sont arrivées à Birao depuis dimanche, donc qui renforcent la sécurité au niveau de Birao. Par rapport à tout ce qui est rumeurs, il y a tout un travail de sensibilisation qui est fait par les autorités locales et qui sont appuyées par la MINUSCA, qui rencontrent les différentes composantes de la société civile, des groupes religieux, des groupes de leaders et tout ça, pour essayer de faire en sorte justement qu'il y ait un retour au calme et qu'on puisse faire la part des choses entre les rumeurs et ce qui est dit.
2: La MINUSCA maintient ses opérations de secours à Amdafok malgré les tensions. Les convois d'aide humanitaire continuent d'arriver pour soulager les habitants. Joël Ndoli-Pierre.
3: Depuis le début de la crise, la mission facilite le transport des équipes humanitaires, sécurise leurs déplacements et a permis l'acheminement de plus de 3 tonnes de médicaments, de matériel médical, de kits d'urgence, d'équipements liés à l'eau, l'hygiène et à l'assainissement, ainsi que d'autres biens essentiels destinés aux populations déplacées. Je viens d'avoir également une information qu'une tonne et demie supplémentaire est déjà arrivée à Birao et sera acheminée également dans les prochaines heures et les prochains jours au niveau de Amdafok.
2: L'attaque du 30 juin dernier à Amdafok a fait près de 30 morts et plusieurs blessés selon le gouvernement. Selon Otia, plus de 11 000 personnes sont déplacées à Amdafok centre et plus de 2 000 à Birao, toutes en attente d'une aide humanitaire d'urgence.
0: Solidarité nationale pour Amdafok, la plateforme Génération Conscient tape du poing sur la table et appelle à un sursaut citoyen pour soutenir les familles qui ont tout perdu.
1: Cette plateforme demande également aux autorités militaires de renforcer la sécurité dans la région afin de protéger la population. Alain Patrick Dekouma, coordonnateur de la société civile Génération Consciente avec Martial Stembetisinga.
4: Ces actes sont odieux parce que le peuple centrafricain, dans nos mœurs, nous ne sommes pas habitués à ce genre de crime. Nous savons tous que ces gens, c'est leur manière de faire. Prenons tout simplement l'abbé Crépin Azimio, c'est un homme de paix, c'était un homme de Dieu. Son travail, c'est de prêcher la bonne parole. Mais il y a des bandits qui ont pensé que bon, il est temps de faire du mal. Concernant l'Amdafok, où des groupes de bandits ont fait irruption dans cette ville pour faire ce qu'ils ont l'habitude de faire. Le même schéma de 2013. Les autorités militaires, c'est leur travail. Quitte à ces autorités-là d'anticiper et de prévenir les cas que nous avons suivis dans ces derniers temps. La situation humanitaire, c'est quelque chose lorsque généralement des incidents de ce genre se produisent dans des localités. Je crois qu'à partir de ce moment, ce que nous pouvons faire, c'est de se rapprocher auprès des autorités compétentes pour les réponses adéquates par rapport à cette situation que nous connaissons tous.
0: Nathan, après quelques jours de suspension de leurs activités en raison de la situation sécuritaire à Zemio dans le Omomo, les acteurs humanitaires ont repris leurs opérations.
1: L'annonce a été faite par le bureau de la coordination des affaires humanitaires des Nations Unies OCHA. Maxime Namatiribouka, chef de la section communication de cette institution, revient sur les conditions de cette reprise au micro de Hamid Tidjani.
5: Je voulais d'abord préciser que la communauté humanitaire n'a pas quitté Zemio. Au Tchad, nous avons une présence physique là-bas, un bureau et d'autres partenaires humanitaires aussi en nom. Donc, la communauté humanitaire n'a pas quitté Zemio, mais pour des raisons d'insécurité, il fallait prendre le temps d'évaluer la situation avant de reprendre la mise en œuvre du programme. Puis, les acteurs humanitaires ont repris leurs activités et même quand elles étaient suspendues, nous avions toujours des programmes critiques qui restaient en place, par exemple les soins de santé. Donc, les activités ont repris. Et la communauté humanitaire est toujours présente dans le sud-est. Donc je parle du sud-est en particulier, la zone des Zemio, la zone des Obo.
1: Maxime Nama Tiribouka est notre invité à la fin du journal.
0: La conférence régionale sur la lutte contre le trafic de produits médicaux en Afrique centrale s'est ouverte hier à Bangui.
1: Six pays, notamment le Gabon et le Tchad, participent à cette rencontre consacrée au danger des médicaments falsifiés dans la sous-région. Astrid Bonheur Kolingé.
6: Les participants veulent aboutir à un plan d'action pour mettre en œuvre les recommandations issues des travaux, notamment dans les domaines de la sécurité et de la santé publique. Le renforcement de la coopération régionale figure parmi les priorités. Fulgence Likasabo Kamba, commissaire de la CEMAC.

0: La commission de la SEMA accorde une importance particulière à trois priorités. Le renforcement des mécanismes de collecte et d'analyse des données afin de disposer d'informations fiables pour guider nos décisions. Le renforcement de la coopération entre les autorités sanitaires, douanières, policières et judiciaires. Et la mise en place d'un mécanisme communautaire permanent de coordination garantissant le suivi des actions engagées et la mise en œuvre effective des recommandations du rapport.
1: Pour le ministre de la Santé, les médicaments contrefaits favorisés par l'insuffisance de l'offre pharmaceutique dans les pays de la sous-région sont une menace pour les populations. Docteur Pierre Somsé.
2: Ce défi que je qualifie de tragédie silencieuse, qui menace pas seulement la santé publique dans nos pays, mais la sécurité sanitaire internationale.
1: Selon le ministère de la Santé, près de 200 tonnes de produits médicaux contrefaits ou de qualité inférieure ont été saisies entre 2020 et 2025. Les travaux prennent fin aujourd'hui avec l'adoption de recommandations visant à renforcer la lutte contre ce phénomène en Afrique centrale.
3: À Bangasunatan, dans le Mbomo, les habitants se plaignent de l'absence d'électricité dans leur ville depuis plusieurs années.
4: Selon eux, cette situation réduit leurs déplacements la nuit et les braquages et les braqueurs en profitent pour commettre leur forfait. On en parle avec Boulevis Massambay de retour de Bangasou.
5: Dans la ville de Bangasou, les poteaux de l'Enerka sont encore visibles à certains endroits, mais plusieurs câbles ont été vandalisés. D'après les habitants, la localité est privée d'électricité depuis 2013. Selon Geneviève, cette situation limite les déplacements pendant la nuit.
6: Avant, la ville de Bangasou était électrifiée, ce qui permettait aux habitants de circuler librement et de vaquer à leurs occupations jusqu'à 20h ou 21h avant de rentrer chez eux. Aujourd'hui, lorsque nous allons au marché à 18h, nous nous précipitons pour rentrer. Si nous rentrons tard, nous risquons de tomber entre les mains des braqueurs. Nous demandons que notre ville soit de nouveau électrifiée.
5: Rencontré dans le premier arrondissement, Wango François déplore la recrudescence des braquages et appelle les autorités à agir.
7: Vraiment, c'est un problème crucial qui se pose vraiment dans la ville. On n'a pas d'électricité, ce qui favorise vraiment, il y a trop de cas de vol dans la ville. On a du mal vraiment à promener la nuit à cause des serpents qui circulent la nuit, les voleurs en profitent.
5: Pour Divine, le manque d'électricité a également des conséquences sur les études des élèves.
6: Le manque d'électricité à Bangasou a un impact sur les études de nos enfants. Avant, ils pouvaient réviser leurs leçons le soir, mais aujourd'hui, ce n'est plus possible. Cette situation affecte aussi beaucoup d'autres activités. Nous n'arrivons même pas à recharger nos téléphones portables ni nos ordinateurs. Nous souffrons vraiment de ce manque d'électricité.
5: Devant ce problème, Jean-Bertin Karakombo, sous-préfet de Bangasou, annonce qu'un projet est en cours pour rétablir l'électricité dans la ville.
8: Il y a un projet sur l'électricité qui est là. Je crois qu'il y avait eu une étude de faisabilité. Maintenant, on attend que ce projet-là soit exécuté.
5: Le bâtiment de l'Enerka à Bangasou est aujourd'hui très dégradé et envahi par les hautes herbes. Aucun agent n'y est visible. Pour l'instant, les habitants gardent les yeux tournés vers les autorités du pays dans l'espoir d'un retour prochain de l'électricité. Boulevis Massambaye, de retour de Bangasou, Radio Dekeluka. Actualité internationale, le président tchadien Mahamat Idriss Déby Itno a annoncé hier la suppression des visas d'entrée pour tous les ressortissants africains à compter du 1er janvier 2027.
4: Oui, Chris, une décision qui fera du Tchad le 8e pays du continent à adopter une telle mesure en faveur de la libre circulation, en présentant cette décision comme un engagement en faveur de l'intégration africaine et de la libre circulation des biens et des personnes. Avec cette annonce, le Tchad rejoint un cercle encore restreint d'États africains ayant choisi d'exempter de visa l'ensemble des citoyens africains.
3: Au Sénégal, Nathan, la visite de l'ancien président Macky Sall à Dakar suscite des réactions contrastées.
4: Oui, Chris, il est venu solliciter le soutien de son pays pour sa candidature au poste du secrétaire général de l'ONU. Il est salué par le réseau des universités républicains. En revanche, des associations de défense des victimes de la répression sous son régime dénoncent cette démarche et rappellent leurs revendications de justice.
3: Yes. Ça y est, on connaît déjà l'affiche de la finale de la Coupe du Monde. L'Espagne jouera contre l'Argentine.
4: Ces deux pays sont victorieux des demi-finales. Elles se sont imposées pour se faire une place en finale. Le dernier match de la demi-finale qui s'est joué hier a tourné en faveur de l'Argentine qui a battu l'Angleterre de 2-1. Qui de l'Espagne ou de l'Argentine remportera cette Coupe du Monde, Chris? On le saura dimanche.
3: Alors, la jeunesse sportive de Bozoum est déclarée vainqueur du championnat de la sous-ligue de football de la zone.
4: Oui, elle a remporté la finale la semaine dernière sur le terrain municipal de la ville. Le classement officiel du championnat a été rendu public après 8 mois de compétition. Bilan avec Frédéric Wagbenou.
9: Selon les résultats publiés par la sous-ligue de football de Bozoum, la jeunesse sportive de Bozoum GSV termine en tête avec 24 points. Santé Foot occupe la deuxième place avec 20 points. Lyon de Loampiné arrive en troisième position avec 14 points. L'AS Or totalise 13 points et se classe quatrième. Les Anges de Fatima occupent la cinquième place avec 9 points, tandis que Tempête ferme la manche. Au classement des buteurs, Joël Sangou alias Zakawa de la jeunesse sportive de Bozoum GSV est sacré meilleur buteur du championnat avec 13 réalisations.
10: J'ai développé une stratégie personnelle pour parvenir à ce résultat. Je me suis adonné au travail en suivant les instructions de mon club et tout ce que mon entraîneur m'a appris. C'est le secret de ma victoire.
9: C'est lors de la dernière rencontre entre la jeunesse sportive de Bozoum GSV et Lyon de Loampiné que le championnat a pris fin. Le trophée a été remis lundi dernier sur le terrain municipal de Bozoum. Ruffin Toumandi, secrétaire général de la sous-ligue, dresse le bilan de la compétition.
11: Nous proposons ceci. Pour une structure de grande envergure, il n'y a que 6 clubs à la sous-ligue. Nous souhaiterons la motivation des personnes de bonne foi pour soutenir les clubs afin d'augmenter le nombre des équipes pour la prochaine saison sportive. En deux, nous sollicitons la Ligue de Loampiné de faire des efforts dans tous les sens pour former les futurs arbitres pour favoriser la bonne marche des activités sportives de ladite sous-ligue. Et en trois, nous sollicitons l'apport des autorités locales des personnes de bonne foi dans le processus de bon déroulement des activités sportives.
9: Plusieurs passionnés de football appellent à un appui multiforme en faveur des clubs afin de promouvoir davantage cette discipline lors de la prochaine saison sportive. Bozoum, Frédéric Wagbenou, Radio Ndekeluka.
3: En basketball, Nathan, c'est la 12e journée du championnat de la Ligue de Bangui chez les hommes et la 2e chez les filles.
4: D'abord chez les hommes, deux matchs au programme cet après-midi. Gospel affronte Zaraskloa à 16h, puis Plateau et Warriors vont se croiser à 17h30. Chez les dames, un seul match à 14h30. Il oppose 92 Bantou Club à Club de Bégoua. 6h13 sur Radio Ndekeluka. Merci à tous ceux qui ont suivi ce journal. Nous, c'est dans la place à Christianel Demango pour la suite des programmes.
3: Merci Nathan, une pause avant de suivre notre invité.
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3: Maxime Nama Tiribuka, chef de la section communication à Ocha, est l'invité de notre rédaction aujourd'hui. Au micro de Ami Tidjani, il revient sur la montée des besoins humanitaires à Amdafok dans la Vakaga, ainsi que sur la reprise des activités de Ocha à Zemio dans le Ombomu.
15: Monsieur Maxime Namatirobuka, bonjour.
16: Bonjour.
15: La situation humanitaire dans le nord-est, notamment à Amdafok et à Birao, demeure préoccupante. Quel est aujourd'hui, selon vous, l'état des lieux des besoins humanitaires dans cette partie du pays?
16: Alors, la communauté humanitaire a pu se rendre le 2 juillet à mission d'évaluation rapide à Amdafok grâce à l'appui logistique de la MINUSCA. Et les conclusions de cette évaluation rapide, c'était que la situation demeure critique et les besoins les plus urgents, c'était dans les domaines de la protection, de la santé et de l'accès à l'eau potable. Par exemple, le seul centre de santé de la ville avait été pillé lors des affrontements et aussi à l'époque il était occupé par les éléments armés au moment de l'évaluation. Et l'unique point d'eau accessible qui se trouve à côté de la base de la Minuscan, ça ne permet pas de répondre aux besoins de l'ensemble de la population. Mais aussi sur le point de vue protection, les personnes déplacées, évidemment, elles sont à côté de la base de la MINUSCA, ça fait déjà un facteur protection pour elles, mais elles ont toujours peur de quitter cet endroit-là pour se rendre dans d'autres zones, craignant encore pour leur sécurité.
15: Alors, qu'en est-il de l'effectif total des déplacés et des réfugiés de Birao et même de Amdafok?
16: Pour Amdafok, les premières évaluations, encore une fois, je parle de la date du 2 juillet, où on a été faire l'évaluation rapide de la situation. C'est selon les statistiques de cette période-là, et qui se base sur un dénombrement de la Croix-Rouge, au moins 11 000 personnes s'étaient déplacées au niveau des Andafok, à côté de la base de la MINUSCA. Et aussi, les autorités, comme vous avez suivi peut-être dans les médias, ont parlé de 2 000 personnes qui sont arrivées à Birao, par crainte d'attaque ou par crainte de l'insécurité autour des localités environnant Amdafok, donc qui viennent des localités environnantes de Amdafok. Et cette situation s'ajoute déjà à la présence des réfugiés qu'on a dans la localité. 25 000 réfugiés, c'est presque déjà le double de la population de la ville de Birao, auquel s'ajoutent ces 2 000 personnes. Ça fait beaucoup plus de pression sur le peu de services disponibles localement. Et dans un environnement de baisse de financement, c'est quelque chose de difficile, évidemment, pour les populations civiles.
15: Alors, selon les autorités locales que nous avons pu joindre à Birao, la ville accueille plus de 28 000 réfugiés soudanais, auxquels s'ajoutent près de 2 000 déplacés internes, comme vous l'avez évoqué tout à l'heure. Quels sont les besoins les plus urgents de ces populations, selon vous?
16: Les besoins les plus urgents, c'était dans les domaines de la protection. J'ai expliqué que les personnes déplacées se trouvent à côté de la base de la MINUSCA. C'est déjà un facteur de protection pour elles, mais elles ont toujours peur de se diriger en dehors de ces sites de déplacement par crainte d'insécurité. Elles ont subi beaucoup de violences. C'est normal qu'elles craignent l'insécurité d'où elles sont venues. On a aussi des besoins dans les domaines de la santé parce que le centre de santé avait été pillé et occupé par des hommes armés au moment des violences. Mais aussi, le besoin le plus urgent, c'est dans le domaine de l'accès à l'eau potable. Le seul point d'eau qui est disponible à côté du site ne suffit pas pour l'ensemble des personnes en termes d'accès à l'eau potable. Par contre, la réponse humanitaire a commencé aussi. Le 4 juillet, il y a eu une rotation d'hélicoptères qui a acheminé de l'aide d'urgence à Amdafok. Et c'est avec encore une fois l'appui de la MINUSCA. Cet hélicoptère a acheminé de l'aide d'urgence fournie par les acteurs humanitaires, le ACR, la Croix-Rouge nationale, IMC. Et elle était composée notamment des bâches. L'hélicoptère a transporté 425 bâches, presque 700 seaux, des médicaments et des consommables pour l'hôpital, du matériel de protection individuelle et des sacs mortuaires. Et actuellement, IMC conduit des cliniques mobiles à Amdafok et ils ont déjà soigné un peu plus de 140 personnes. Mais le principal problème à Amdafok demeure les problèmes d'accès ou les problèmes logistiques. Par exemple, nous avons toujours 24 tonnes de cargaison humanitaire qui attend à Birao et une seule rotation d'hélicoptère ne peut transporter que 2 tonnes. Vous voyez que à ce rythme-là, c'est difficile de mettre à l'échelle la réponse humanitaire ou de l'intensifier telle qu'on voudrait sur le problème d'accès. Mais en tout cas, avec l'appui de la MINUSCA, on est en train de transporter les fournitures humanitaires d'urgence les plus prioritaires. On doit faire des priorités comme on n'a pas assez de capacités d'acheminement. Ça signifie aussi que nous connaissons un peu de retard dans la mise en œuvre de cette assistance. l'assistance humanitaire à cause de ces contraintes d'accès.
15: Disposez-vous des ressources financières et logistiques suffisantes pour répondre à cette double crise, sachant que les États-Unis ont drastiquement réduit leur soutien financier aux organisations non gouvernementales?
16: Alors, ce ne sont pas seulement les États-Unis qui ont réduit leur financement. Nous, comme OCHA, on parle de la baisse des financements. La communauté humanitaire parle de la baisse des financements globalement. Ce ne sont pas seulement les États-Unis, d'autres bailleurs de fonds ont réduit aussi leur financement. Je voulais mentionner aussi le fait que dans cette région d'Amdafok, il y avait déjà des projets qui étaient en cours de mise en œuvre, notamment dans les domaines de la santé, dans les domaines de la protection et dans les domaines de la sécurité alimentaire, avec l'appui du fonds humanitaire. Ces projets-là, suite à l'insécurité, ont su s'arrêter. Et dès que la sécurité commence à être rétablie au fur et à mesure, ces activités-là peuvent reprendre. Mais nous sommes aussi en train d'étudier la possibilité d'une révision éventuelle de ces projets-là suite à cette nouvelle urgence qui est arrivée, mais ce n'est pas encore décidé. Ça veut dire que non seulement nous avons de la cargaison humanitaire qui attend à Birao, mais on a des problèmes d'accès, mais déjà avant que la crise ne commence, il y avait des projets dans la zone, mais qui ont dû s'arrêter à cause de l'insécurité.
15: Il y a quelques jours, OCHA avait annoncé la suspension temporaire de ses activités à Zimio en raison de la dégradation de la situation sécuritaire. Cette suspension est-elle toujours en vigueur ou les activités ont-elles déjà repris?
16: Ah, ça c'est une très bonne question. Je voulais d'abord préciser que la communauté humanitaire n'a pas quitté Zimio. OCHA, nous avons une présence physique là-bas, un bureau et d'autres partenaires humanitaires aussi en ont. Donc la communauté humanitaire n'a pas quitté Zimio, mais pour des raisons d'insécurité, il fallait prendre le temps d'évaluer la situation avant de reprendre la mise en œuvre des programmes. Et pour revenir à votre question, oui, les acteurs humanitaires ont repris leurs activités et même quand elles étaient suspendues, nous avions toujours des programmes critiques qui restaient en place, par exemple les soins de santé. Donc les activités ont repris et la communauté humanitaire est toujours présente dans le sud-est. Donc, si je parle du sud-est, en particulier la zone des Zemio, la zone des Obo.
15: Monsieur Maxime Namatiribouka, merci.
16: Je vous remercie.
3: Merci aussi à vos fidèles auditeurs de Radio Ndekiluka. Vous venez là de suivre notre invité du jour, Maxime Namatiribouka, chef de la section communication à OCHA. Il répondait aux questions de Hamid Tidjani. Théotard Charisma,
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3: Avant de céder la place à Brice Mondrin d'Angui, pour l'Issoro.
17: 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Charisma, vite pro à la prod.

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êtes toujours sur les 100.9 FM, c'est l'heure de suivre la météo de ce matin. On démarre à Mala, on démarre à Mala aujourd'hui d'abord à Malba. On démarre d'abord à Bangui, hein, ça tourne, donc on va très rapidement démarrer à Bangui avant de repartir à Mala pour vous donner cette prévision météorologique là-bas. Donc on démarre d'abord à Bangui ce matin à Bangui. Attention, visibilité réduite en début de journée, les températures sont comprises entre 22 et 28 degrés Celsius au cours de la journée. Elles seront chaudes dans les après-midi. La fiabilité de la situation est très bonne. Ce matin à Bangui, brouillard laissant en place à des nuages bas sans précipitation. La température à 22 degrés Celsius. Dans les après-midi, la température va augmenter à 28 degrés Celsius. De nombreux nuages, mais aussi quelques belles éclaircies sans précipitation. Allons cette fois-ci à Mala pour vous donner l'état physique du ciel là-bas. Alors aujourd'hui à Malan, le temps il fait beau, la température est aussi de 22 degrés ce matin à Malan. Dans les après-midi, elle va augmenter à 26 degrés Celsius. Ces températures, vous pouvez les retrouver dans les localités qui entourent cette ville. 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
1: Et le papa ne s'en saoulait dans la langue.
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5: 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théâtrale Linga qui interpelle sur la prévention des inondations pendant la saison de pluie. Sans plus tarder, nous vous invitons à suivre la chronique Un jour et une question. Comme vous le savez, chaque jeudi, pas de quoi, pas d'éphéméride. Ok, alors suivons la chronique Un jour, une chanson.
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La chic, chic, non féminin. Variété de puce commune en Amérique intertropicale et en Afrique noire, où elle parasite les animaux domestiques comme le porc ou le chien et l'homme en s'introduisant sous la peau. Chic, morceau de tabac à mâcher. Familièrement, gonflement de la joue souvent dû à une rage de dents. En Belgique, bonbon à sucer ou à mâcher. Couper la chic à quelqu'un, c'est lui couper brutalement la parole, lui causer une vive surprise. La chic est un petit parasite appelé scientifiquement Tunga penetrans. Elle vit dans les sols sablonneux et poussiéreux, ou peut-être on peut être infesté en marchant pieds nus dans des endroits où elle est présente. Pour nous protéger des chics, nous devons porter des chaussures, garder nos pieds propres, maintenir nos habitations et leurs abords propres. 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

0: Et bonjour à tous, il est bien 8h tapante sur Radio Ndekiluka. La matinale, le service démarre par la voix de Nathan de Saint-Stéphane et Ngombe. Bonjour Nathan.
1: Bonjour Elvire Kentombe, confort d'écoute à tous nos auditeurs. La MINUSCA annonce avoir renforcé son dispositif militaire à Birao. En parallèle, la mission poursuit l'envoi de l'aide humanitaire à Amdafok. C'est l'annonce faite hier par son porte-parole au cours de sa conférence de presse hebdomadaire. Emmanuel Sambolifis y était présent.
2: Deux semaines après l'attaque de la ville d'Amdafok par les rebelles, la population craint une offensive sur Birao, chef-lieu de la Vakaga. Pour rassurer les habitants et couper court aux rumeurs, les casques bleus ont renforcé leur dispositif sécuritaire. La mission de l'ONU collabore aussi avec les autorités locales pour sensibiliser la communauté. Joël Ndoli-Pierre, porte-parole par intérim de la MINUSCA.
3: Des forces d'intervention rapide qui sont arrivées à Birao depuis dimanche, qui renforcent la sécurité au niveau de Birao. Par rapport à tout ce qui est rumeur, il y a tout un travail de sensibilisation qui est fait par les autorités locales et qui sont appuyées par la MINUSCA, qui rencontrent les différentes composantes de la société civile, des groupes religieux, des groupes de leaders et tout ça, pour essayer de faire en sorte justement qu'il y ait un retour au calme et qu'on puisse faire la part des choses entre les rumeurs et ce qui est dit.
2: La MINUSCA maintient ses opérations de secours à Amdafok malgré les tensions. Les convois d'aide humanitaire continuent d'arriver pour soulager les habitants. Joël Ndoli-Pierre.
3: Depuis le début de la crise,

0: du poing sur la table et appelle à un sursaut citoyen pour soutenir les familles qui ont tout perdu. Cette plateforme demande également aux autorités militaires de renforcer la sécurité dans la région afin de protéger la population. Alain Patrick Dekoma, coordonnateur de la société civile Génération Consciente, est avec Martial Steve Mbetisinga.
1: Ces actes sont odieux parce que le peuple centrafricain, dans nos mœurs, nous ne sommes pas habitués à ce genre de crime. Nous savons tous que ces gens, c'est leur manière de faire. Prenons tout simplement l'abbé Crépin Azimio, c'est un homme de paix, c'était un homme de Dieu. Son travail, c'est de prêcher la bonne parole. Mais il y a des bandits qui ont pensé que bon, il est temps de faire du mal. Concernant Lambda Fok, où des groupes de bandits ont fait irruption dans cette ville, pour faire ce qu'ils ont l'habitude de faire. Le même schéma de 2013. Les autorités militaires, c'est leur travail. Quitte à ces autorités-là d'anticiper et de prévenir les cas que nous avons suivis dans ces derniers temps. La situation humanitaire, c'est quelque chose lorsque généralement des incidents de ce genre se produisent dans des localités. Je crois qu'à partir de ce moment, ce que nous pouvons faire, c'est de se rapprocher auprès des autorités compétentes pour des réponses adéquates par rapport à cette situation que nous connaissons tous.
0: Actualité internationale, au Tchad, le président Mahamat Idriss Déby Itno a annoncé hier la suppression des visas d'entrée pour tous les ressortissants africains à compter du 1er janvier 2027. Une mesure présentée comme un engagement en faveur de l'intégration du continent et de la libre circulation des personnes et des biens. Le Tchad devient ainsi le 8e pays africain à lever l'obligation de visa pour l'ensemble des citoyens du continent. En sport, football, l'affiche de la finale de la Coupe du Monde est désormais connue. L'Espagne affrontera l'Argentine dimanche pour le sacre mondial. Albi Céleste a décroché son ticket hier, en battant les Three Lions de 2-1 en demi-finale après la qualification de l'Espagne face à la France. Reste désormais à savoir laquelle des deux nations soulèvera le trophée mondial. Ainsi s'achève ce résumé d'actualité en français sur Radio Ndekeluka. Restez branchés, la version Sango, c'est après cette courte pause. 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
3: par des choses entre les rumeurs et ce qui est dit
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3: Depuis le début de la crise,
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Et on est à la partie, mon zoko. 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

0: un peu d'amour. Là, c'est un titre signé par Madilo System et sur Radio Ndekelo, car nous en avons énormément comme amour pour vous, fidèles auditeurs. Vous avez à communiquer maintenant.
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0: Et pour vous aviser communiqué, on démarre par ce papier que nous émane depuis l'énergie centrafricaine ENERCA. Grâce à la coopération agissante entre le gouvernement centrafricain et la Banque mondiale, la Direction générale de l'énergie centrafricaine ENERCA a l'immense plaisir de rappeler qu'elle met à disposition des kits de branchement subventionnés, base tension, 2 fils et 4 fils au prix exceptionnel et unique de 5 000 francs CFA seulement. Pour bénéficier de ces offres exceptionnelles, vous êtes invité à vous présenter à la direction commerciale de l'ENERCA, munie de votre pièce suivante ou alors d'une pièce suivante, carte d'identité nationale, passeport, acte de naissance, permis de conduire et identité militaire. La direction générale de l'ENERCA invite par ailleurs tous ceux qui, dans le cadre de cette opération, souhaitent formuler des réclamations à se présenter sans délai à la direction commerciale, précisément à l'unité relations clients, en vue d'être pris en charge. 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Le directeur général de l'Institut de l'économie et des finances, pôle régional de formation des régies financières de la CEMAC, communique. Il est porté à la connaissance des ressortissants de la République centrafricaine que le concours de recrutement des auditeurs au titre de la 9e promotion de l'IFPR est ouvert dans les filières suivantes. Administration économique et financière, douane, impôts, trésor, commande publique, marché public sont les filières de formation. Les places ouvertes, 10 places au maximum. Les dossiers de candidature sont reçus du jeudi 16 juillet, c'est-à-dire aujourd'hui au mardi 4 août 2026. Les frais de dossier non remboursables sont fixés à 50 000 francs CFA payables au moment du dépôt. Pour tout autre renseignement complémentaire, bien vouloir vous rapprocher de la représentation de la commission, Veuillez vous rapprocher de la représentation de la commission de CEMAC à Bangui face télévision centrafricaine. 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
0: Et on retrouve bien Christiane Edimango qui revient pour la chronique Comment et que faire avec les enfants.
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4: Que faire avec les enfants? Les grandes vacances sont enfin là. Les cahiers sont rangés, les cartables aussi. Pour les enfants, c'est le temps du repos, des jeux et des découvertes. Mais les vacances ne doivent pas être des vacances de l'éducation. Chers parents, les grandes vacances sont une belle occasion d'apprendre à nos enfants les bonnes manières. Un enfant bien éduqué ne grandit pas seulement à l'école, il grandit aussi à la maison. Profitons de cette période pour leur apprendre à dire bonjour, merci, s'il vous plaît et pardon. Ces petits mots ouvrent les portes du respect et de la politesse. Apprenons-leur aussi à ranger leurs affaires après avoir joué, à garder leur chambre propre et à participer aux tâches de la maison selon leur âge. Cela développe le sens des responsabilités. Les vacances sont également le moment d'enseigner le respect des autres. Un enfant ne doit pas insulter, se battre ou se moquer de ses camarades. Il doit apprendre à partager ses jouets, à écouter les adultes et à respecter les personnes âgées. Attention aussi aux écrans, téléphones, télévisions ou jeux vidéo ne doivent pas occuper toute la journée. Encourageons plutôt les enfants à lire, à dessiner, à jouer dehors en toute sécurité ou à pratiquer une activité sportive. Enfin, parlons avec nos enfants, écoutons-les, racontons-leur les histoires, transmettons nos valeurs et notre culture. Ce sont des moments qui resteront gravés dans leur mémoire. Les grandes vacances passent vite, mais les bonnes habitudes apprises aujourd'hui accompagneront nos enfants toute leur vie. Alors, chers parents, faisons des vacances une véritable école de la vie, car un enfant bien élevé aujourd'hui sera un adulte responsable demain. C'était votre chronique Faire avec les enfants. Merci de votre fidélité d'écoute à Radio Ndeke Luka et à très bientôt sur nos antennes.
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6: 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Donc, il y a un fond de Kelukaso à sauvetage. Attends, tu sauvetage, tu secours à Keda. Ni là, ton sauce, voilà.
7: Mais pourquoi moi, je ne peux
6: pas me dire? Est-ce que vous avez donné au choix? Fadi, il y a un de ton sauce ici, quand tu m'as gombé à Kameso. Et Denis Parasu, il y a un coup de joint droit sans goût. Tu as un choix, ouais. C'est Fadi, quoi,
7: Société
6: Rock. Ababa Yaka.

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Donc très bientôt on va suivre et pour l'actualité les tout premiers

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2: Et voilà, nous embrassons bien 9h sur Radio Ndekeloka, comme sifflé depuis tout à l'heure, les points d'actualité, les tout premiers avec Nathan de Saint-Stéphane et Ngombe. Bonjour Nathan.
3: On se resalue Elbir Kentombe et confort d'écoute à tous nos auditeurs. La MINUSCA a annoncé hier avoir renforcé son dispositif militaire à Birao afin de rassurer les habitants face aux rumeurs d'attaque. En parallèle, la mission dit poursuivre l'envoi de l'aide humanitaire à Amdafok. C'est l'annonce faite hier par son porte-parole au cours de sa conférence de presse hebdomadaire. Autre actualité, la plateforme Génération Consciente appelle à une mobilisation citoyenne pour soutenir les familles qui ont tout perdu à Amdafok. Elle demande également aux autorités militaires de renforcer la sécurité dans la région afin de protéger la population. Un tour à l'international, au Sénégal, la visite de l'ancien président Macky Sall à Dakar suscite des réactions contrastées. Il est venu solliciter le soutien de son pays pour sa candidature au poste de secrétaire général de l'ONU. Il est salué par le réseau des universitaires républicains. Mais en revanche, les associations de défense des victimes de la répression sous son régime dénoncent cette démarche et rappellent leurs revendications de justice. En sport, basketball. C'est la deuxième journée du championnat de la Ligue de Bongui chez les hommes seniors. Deux matchs au programme cet après-midi. Gospel affronte Zarasclo à 16h, puis Plateau et Warriors vont se croiser à 17h30. 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
9: 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Bon, particulièrement, il y a deux battants pour chambre qui est invité. 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Alors, à un moment donné, on peut m'en battre à la vie à l'œil. 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Plus bon, il y a moins de vitamines, il y a qu'on a la vie d'accord. Il y a 40 tout à l'heure, on appelle la vitamine. 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beaucoup de choses tenait à renforcer le système de quota dans un malade qui est là mais le système quota avec des fonds d'un malade et puis parfois ici après aussi que vous voyez gagner un de vous 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Donc, il faut aller à l'hivermitain, parfois, il faut aller à polymiseur ou l'évamiseur, qui connaît vraiment à éviter à la, un problème de parasite, qui connaît à un mana ou à quoi là. Il va, et qui a mis la contribution de terme, et qui n'en est plus, parfois, on a été surpris, à y t'attendre à un d'art, qui nous parle, bien comme à l'expérience de l'hygiène, comment, même dans la signature, on va dire, mais je sais que vraiment, ça, là, qu'on a besoin de faire le cas de à la poussa ou à bataille à moi qui est vraiment et contribuer à développement de production qui n'a signé là.
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5: Bonjour à toutes et à tous, tout le plaisir est de vous avoir nombreux à l'écoute des 100.9 FM. Il est 10h, le point d'actualité, une présentation de Nathan de Saint-Stéphane Ingombe. Nathan, bonjour.
6: Bonjour à vous, des personnes Zikaraba. Bienvenue à l'antenne. Confort d'écoute à tous nos auditeurs. La conférence régionale sur la lutte contre le trafic des produits médicaux en Afrique centrale, ouverte hier à Bangui, prend fin aujourd'hui. 6 pays de l'Afrique centrale participent à cette rencontre consacrée au danger des médicaments falsifiés dans la sous-région. Et puis, à Zemodolo Mbomou, le bureau de la coordination des affaires humanitaires des Nations Unies, OCHA, annonce la reprise des opérations humanitaires après plusieurs jours de suspension liés à la dégradation de la situation sécuritaire. À l'international, en RDC, le processus de paix dans l'est du pays peine à progresser. Plus d'un mois après les accords de Washington, les engagements tardent à être appliqués. Kinshasa et Kigali continuent de se renvoyer la responsabilité de leur mise en œuvre, tandis que les sanctions et les tensions persistent. En sport basketball, c'est la deuxième journée du championnat de la Ligue du Bangui chez les femmes. Un seul match au programme à 14h30 et celui où il oppose 92 Bantu Club à Club de Bégoa. 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

0: À vous la parole.
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0: 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À vous la parole. À vous la parole. 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
1: 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Il comptait moitié juillet d'après parce qu'il a dit du moitié juillet.
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Bonjour à vous tous et surtout bienvenue dans la tranche. À vous de jouer sur Radio Ndekelusa. Mesdames, mesdemoiselles et messieurs, vous êtes à la maison, vous êtes au bureau, quelque part au champ en train de travailler. Vous écoutez Radio Ndekelusa. Merci. Dans les ateliers, je vous salue. Je suis Nina Verdiane Niaboudé, c'est mon nom. Je suis là pour vous tenir compagnie dans la tranche. À vous de jouer. 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Je rappelle que nous sommes aujourd'hui jeudi 16 juillet 2026, 197e jour de l'année, ce qui nous donne 168 jours. Et c'est le 4e jour de la 29e semaine. Les Elvira et les Carmel sont en fête. À celles qui portent ces deux prénoms ou l'un de ces prénoms, je souhaite une bonne fête patronale. Nous pensons à Elvire Kentombe, deux anniversaires. Le signe du mois, c'est Cancer. Le panier troué ne peut jamais être rempli, même par une grande pluie. Ça veut dire sans discipline ou organisation, les efforts ne portent pas de fruits. L'adage du jour et son explication. Nous célébrons ce jour, la journée mondiale des serpents. Yish. Et puis, brusquement, tout à coup, soudain, comme ça, là, les serpents apparaissent à nos côtés. Yeah. Mais pourquoi? Qui a créé cette journée? Bon, peut-être on ne doit pas tuer des serpents aujourd'hui, mais il y a des serpents qui constituent des espèces protégées. Peut-être c'est pour cela qu'on célèbre la journée. Alors, Radio Ndekelusa, dans 3 minutes, il sera 11h. Vous savez déjà ce qu'on va faire à 11h. À 11h, nous allons suivre le point d'actualité. La lecture des vœux d'anniversaire s'en suivra. Karaoké, Mandako, la grande édition et le dossier du jour. Nina Verdian Yabode, c'est moi. La partie technique est gérée par Tarsis.

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4: 11h sur Radio Ndeke Luka, nous vous invitons à suivre le point d'actualité, une présentation de Alexia Félixien Bandi. Bonjour Alexia.
5: Bonjour Nina Verdian-Niambodé, bonjour à toutes et à tous. La MINUSCA compte déployer des forces supplémentaires à Birao pour rassurer les habitants face aux rumeurs d'attaque et accélérer l'aide humanitaire de Amdafok. L'annonce a été faite hier par son porte-parole au cours de sa conférence de presse hebdomadaire. La conférence régionale sur la lutte contre le trafic des produits médicaux en Afrique centrale s'est ouverte hier à Bangui. 6 pays participent à cette rencontre consacrée au danger des médicaments falsifiés dans la sous-région, notamment le Gabon et le Tchad. Et puis, le président tchadien Mahamat Idriss Déby Itno a annoncé hier la suppression des visas d'entrée pour tous les ressortissants africains à compter du 1er janvier 2027, une décision présentée comme un engagement en faveur de l'intégration africaine et de la libre circulation des biens et des personnes. En football, le dernier match de la demi-finale de la Coupe du Monde s'est joué hier avec la victoire de l'Argentine sur l'Angleterre, 2-1. 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Pour ce point d'actualité de 11h, merci à tous de l'avoir suivi. Nina Verdian-Niambodé, je vous remets l'antenne, je vous souhaite bonne tranche de à vous de jouer.
4: Merci beaucoup Alexia Félix Mandi sur Radio Ndeke Luka. Nous allons nous retrouver à 12h pour le prochain flash. Et ici, nous démarrons la lecture des vœux d'anniversaire.
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Joula, Denis Matanga Tidwana, la belle via Espérance, joyeux anniversaire, Cynthia Gomez, joyeux anniversaire aussi, Landry Baina, joyeux anniversaire à Johnny Béranger aussi, à Sydney, Kézoal, Bokani, Matanga Tidwana, la Sonzoni Matanga Tidwana, Pendramine, je joue plus Paris, la défense. À vous de jouer sur Azon de Kelouka, joyeux anniversaire également à Charlotte Lavou, alias Chacha. Il souffle un beau jeu de plus. Ce jour 16 juillet 2026. La Mangoradon de Kelouka, Igona, Tassewa, Tawarasio, Awara Molenge, Grazela, Astrid, Chancela, Sauvane, Ginette, Mamilove, Divine Oboise, Dorcas, Leroy, Sergi, Emmanuela, Sergès, Ziada, Ajuda, 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Monsieur Warasio, Mokom c'est Serge, Directeur Général Nambage Trésor, Sina Comptabilité Publique, Matanga Tidungwa Lala, ce jeu d'anniversaire à vous, Monsieur Serge Warasio, que Dieu vous bénisse. 11h11 minutes, merci à ceux qui pensent à nous, que nos voeux se réalisent aussi. Je bénis, alias Warla, chauffeur de ton engagement. Est-ce que moi tu es mon anginza? Assez toi mon anginza, présent si mon théa. Quoi soit présent, il s'en a justement banni là. Tu vois, anginza, tu batana, c'est ouati batana, molenge aussi.

On travaille pour gagner de l'argent. On lutte tous les jours, chaque jour pour gagner de l'argent. Afin de prendre soin des nôtres, de nos enfants, de nos parents, de ceux qui nous aiment. Que le Seigneur bénisse.

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Deux anniversaires à vous. 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Vous allez

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Là-bas, ils disent que la loba a tout prévu. Ce qui est sûr, là où la wa keunda ende ala. Qu'est-ce que vous avez prévu? On ne peut pas respirer un, deux, trois. La loba a tout prévu, d'accord. Un jour, vous allez expliquer ce que vous avez prévu. Ça sera pas un matin, sûrement ça sera un soir. Si c'est pas jeudi aujourd'hui, ça sera un vendredi. Natinga koko zamut le problème est. Non, la loba y a tout prévu. Vous avez prévu quoi?

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Alors d'ici août na septembre quand vous êtes mon calé mon bagindo. Je dis mon gars la pression un peu. Si vous êtes sage, pensez à préparer la rentrée scolaire de vos enfants dans cette période là. Pourtant, je suis en train de vous parler comme collègue parent, hein.

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0: Amélie Le

L'artiste s'appelle Bekeli, l'animateur rouge. Le titre c'est Weekend Wololo. Et puis ça sera un chic week-end, surtout la finale. La finale de la Coupe du Monde. Le sais-tu? C'est ce dimanche 19 juillet. Une chic finale.

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0: Zoa. Zoama.
1: Coco. Coco.
0: Est-ce que tu me mens?
1: Non.
0: Est-ce que tu me mens?
1: Non.
0: N'es-tu pas en train de me mentir?
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0: La matanga tidunga, l'anniversaire de Madame Lavou Charlotte, jeudi 16 juillet 2026, toutes les familles vacates, Asika 2, Lavou Awango, ses sœurs Madame Yas Kosobe, Anne Victoire, depuis la cour des comptes, Madame Vacate Juliette, à Lisieux en France, Madame Vacate Isabelle Edith, au conseil de la communication, Mademoiselle Vacate Dan Virginie en vacances à Vangui, Vacate Josiane alias Yajo, depuis Havre en France. Ses frères Bouma Henri à Bordeaux en France. Vacate Thierry Georges alias TGV. Ses enfants Hugo Rita, Bruno Guilin Divine, Henri Junior Georgina. Ses petits-enfants Dems Champinou et Maminou. Le mouvement des danseuses liturgiques de Centrafrique. La coordination des parrains et marraines des danseuses liturgiques. Sans oublier son époux, Maître Jérôme Lavou alias Babou. Souhaite joyeux anniversaire aujourd'hui à qui? À leur fille, à leur soeur, à leur maman, marraine et chérie, Madame Lavou Charlotte, alias Maman Chacha. C'est son anniversaire ce jour. Zapaïr et Tupandolo, toute la famille la comble des bienfaits par l'intercession de Notre-Dame du Mont Carmel. Zinzin.
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0: 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C'est comme si la Coupe du Monde de Zokwa. Abbatte équipe à gars. Abézi Ambeni Yekeyeke. Ambena Sara et Fora Gwassina 16e de finale. A Pikal. Amena Kiragumi 8e de finale. A Mea la Mengo. Quart de finale. Akira Ngoko Belita. Akira Gwassi demi-finale. Allez!

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0: voilà.
1: Ça, c'est bien.
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1: Naenerka.
0: Papa, oui. Captain Go, je suis mis en la chambre.
1: Oui.
0: Mungo, on a un gars, il y a un

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À costume, ni son. 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Gardez à ça, rappelez-vous. Nayani Gezo, comme ça, quoi, on a bon qu'au moins. Et moi, on peut faire un autre costume, ni parce que, à banquier, à la que trompé son gangou. Problème, ni qu'à l'après. 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À gagner façon façon. Il faut être bien normal. Soit mon petit jupe droite. Et puis mon polo petit plastique. Ou ça n'a enfui. Je dis mon si qui m'a séyawe. Zoa d'appel. Oh non. Réalité plastique quoi que ça on a ta difficulté Adam on a dit difficulté simplement peu mais Adam on a dit problème petite difficulté à problème ta difficulté mon y a peu pagui inondation de l'eau ah 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Mo inga monte né hein. 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Là, je suis machine qui écrase un café là. Mais hier, sur Cassia Zogbouli d'Agba, mon petit, on a devant une banque. Si ton moïnga dit qu'on met à peu, moïnga n'a pas que banque là. J'ai pas. En principe, normalement, elle doit se faire des efforts. Amène un billet. Ça 500, 500. À la fin de l'heure, à sa malala tout quand même, dans quel état, quoi. Yanga ta bureau, ta. Yanga ta porte, ta place, quoi, ta la nuit. On passe là, on sait que voilà, nous sommes en train de passer devant une banque. Non. Franchement. Non, mais vous êtes bizarre, hein. Au moins, on a devant ça hôtel, un restaurant, mon petit homme, mon mafia, mon petit cobert, mon père. Ah ah! Je veux que ce soit fou, bon, bah, caco, veggie. Mais l'argent, non, non, non. Pourquoi? Et puis en plus, simple papier. Hein? Simple papier, son menu, je vais à transformer, ni via ça, à dessin, dessin interné, et puis le roi le signer, ma boucle d'actif. Vraiment, vous nous étonnez, hein?

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0: comme l'espoir que le message est passé et que dans les prochains jours, il va devoir quand même à quelques billets. Quelques billets en devant ça. Banque aussi, toi, il tremble et puis qu'à Guéretti. Yes! Même dans la petite garage, mon petit ranga comme un bi, mon petit bamenigbe amortisseur, un beningbe ne jante à traîner dans ces séguez, on m'a que ah bah garage à pharmacie au moins, mon petit ranga, mon banga quand même un carton de 1 euro.
1: Israël lâche les pères des orphelins.
0: Bon, on termine les vœux d'anniversaire très rapidement, hein, afin de passer à karaoké. La famille Sonzé, Nguanam, les enfants Sonzé, Gesté, Pecos, Mélène, Mons, Andrea, les tantes Céline, Adeline, Salongo, hein, c'est Solange. Hein. Sans oublier Sonzé, Alain, la maman Ginette, Aïssa, mamie Véronique, mamie Béfur, depuis Boira, Bissouette, jeux anniversaire à qui? À Sonzé, Dorcas, Neftali. Matangati donc la son zone matangati donc peindre mingi la paire tout pandolo la langue la so asewa batayo Alain Abongi à frère na soeur Léon Clément Louis Tiburce Honori Nathalie Nancy Amolenge Rita Adeline na Chloé à la ten zone matangati donc na maman batayo Madeleine alias Yamado matangati donc la son zone matangati donc peindre mingi Yamado. Je remonte à la carte de casse à poser la zone à donner non. La pique à la Yamadouma. Aïe, à la pique à la Yamadoumé. Vrai. Maman Madou Bataillot, voici ça.

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Les deux souhaits d'anniversaire a terminé très rapidement dans la famille Yamete, couple pastoral Yamete, David et Claudia. Son père Sosteno, Michaela Vazonaïta, sa maman Yamete, Amina, Déborah, ses frères et sœurs. Prise Landry, triomphe royal, chant pour moi, Vasti le roi Herman. Il souhaite joyeux anniversaire à Douifé, Alexia et Douifé, Rebecca. Les deux soufflent une bougie de plus, joyeux anniversaire à elle. Natia Sewatu, apparent Balendoka, Bertrand et puis Nayatro de Nina, attente paternelle Neto Anastasie Ombahana, Iram Nina Chantal, attente maternelle Prisca, Chimène, BMI, Amy Felicia, et Pawara frère le toi Samuel, Advance, Serein, Jules Otniel, petit papa, Dieu fera, Assurni Diana, Berencia, Ivana, Ursula Abigail, Kofia, dans ses kits. Créole, à tout, à Bumi Tenzon, Matangati Dunga na Balendo Paester, Lisiane, Matangati Dunga la Lasso, deux anniversaires, à Belvia Espérance aussi, à Rémi Alazoula depuis la France, nous souhaitons deux anniversaires. À vous de jouer sur Radon de Kenouka. Aujourd'hui, je ne suis pas seul dans ce studio, hein? Je bénéficie de la compagnie de Essilia Dria.

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1: À la Kemaka,
0: à la Sonak Bakoso,
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0: à Centrafrica, à Kouimingi. Est-ce qu'à la Kemaka? À partir d'ici. 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
0: à Centrafrique, Kouimingi.
1: Il faut y mater.

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1: Doucement tout ali.
0: Ah, doucement. Nan ti fini bia lozo. Ah ouais. Ah manani bien ouais. Non, bien sûr, Nala. La partie sont gaisons, bien sûr, Nala. Doucement. Donc, il faut Warani, il faut Warani doucement aussi. Son si bien sûr. Et puis, ouais, ils ont Nala là. Ah non, mais pourquoi? Lolo kage. Mais là, so brusquement, il faut voir le temps sur le DPD.
1: Ah,
0: hein? Mais il y aura le nom de place.
1: Ok.
0: Place au lot d'assaut et ingani. Cartes à la carte, on
1: est. Ça va.
0: Et puis, on va Picasso.
1: Comme tout le monde.
0: Ah ouais. Bon, l'Obiani, il m'a dit là. Il faudrait le gars. Il
1: faut sans limite, ma.
0: Sans limite, ah. Sans limite, oui. Il va alors.
1: Okay.
0: Il y aura sans limite Nico, je dis doucement. Allez, c'est parti. 1, 2, 3. Non, non, non, non, non, c'est pas la bonne version. Aïe, mais pourquoi? Sans limite. Voilà. Oh non, c'est pas toujours la bonne version. On essaie avec celle-là. Oui, c'est la bonne version.

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1: Tontine. Même en complice métier, ce jour-là, tenez, ah, il est bien, il a son peintre, ami.
0: Ah, merci beaucoup.
1: Atenez, Nimoun a la 8,75.
0: Ah,
1: bravo,
0: bon,
1: hein. Merci beaucoup.

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0: Tonton, il manque la voix avec. Il m'a dit qu'est-ce que tu vois, tonton. Tonton est. Donc, à la quoi, tonton Zimbola. Bon, merci. Alors, c'est terminé pour aujourd'hui. La première partie de la tranche, à vous de jouer.
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0: Heures sur Radio Ndekiluka, le dernier point d'actualité de la journée, une présentation de Alexia Félixien Bandi. Alexia, bonjour.
11: Bonjour Nina Verdania Boudé, bonne écoute à toutes et à tous. Pour anticiper les menaces et garantir la paix à Bangui Kagas, la sous-préfète Brigitte Ondara a réuni hier les chefs administratifs, les services de l'État et les chefs de village. L'objectif de cette rencontre d'urgence est de faire le point sur la situation sécuritaire du pays et trouver des solutions concrètes pour protéger la population face à ces défis. Le Conseil consultatif de la jeunesse a également réuni hier à Bangui des centaines du jeune pour une grande convention nationale, comprendre le passé pour ne plus se faire manipuler. C'est le message fort qui a résonné lors de ces assises hier. Et puis au Sénégal, la visite de l'ancien président Macky Sall à Dakar suscite des réactions contrastées. Il est venu solliciter le soutien de son pays pour sa candidature au poste de secrétaire général de l'ONU. Il est salué par le réseau des universitaires républicains. En basketball, c'est la deuxième journée du championnat de la Ligue de Bangui chez les hommes et la deuxième chez les filles. D'abord chez les hommes, deux matchs sont au programme cet après-midi. Gospel affronte Zarasclo à 16h, puis Plateau et Warriors vont se croiser à 17h30. 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

justement l'heure de Mandako sur Radio Ndekiluka. Pour la tranche, à vous de jouer. Avec 3 sakwas, sakwas de la culture générale, espoir et devinettes. 72 29 52 52 75 93 33 33. Les numéros qui vous permettent de participer à ce jeu radiophonique. Nina Verzane, Niaboudé, c'est mon nom.

0: Allo One, un titre d'Alicia Keys sur Radio Niki Luka 72 à 29 52 52 75 93 33 33. Nous prenons le premier candidat du jour au bout du fil. Bonjour.
1: Oui, bonjour.
0: C'est l'arrivée de qui?
1: C'est l'arrivée de Petrus.
0: Petrus qui?
1: Petrus le grand.
0: Pour jouer dans quel sac quoi? Le sac de la culture générale. On y va? D'accord, dans le sapin de la culture générale, vous allez nous dire comment appelle-t-on les os qui forment le squelette des doigts ou des orteils?
1: Pardon?
0: Comment appelle-t-on les os qui forment le squelette des doigts ou des orteils?
1: Bon, j'arrive.
0: Revenez vite alors. Mandako. Bonjour.
2: Bonjour.
0: Bienvenue dans Mandako. C'est l'arrivée de qui?
2: De Fautor.
0: Fautor. Depuis kilomètre 5, c'est ça?
2: Oui, c'est ça.
0: D'accord. Dans quel sacoa vous voulez jouer?
2: Le
0: sacoa des sports. D'accord. Alors, vous allez nous donner le nom du journaliste reporter de la rencontre Yassi Tungo 1987.

0: Pardon, je n'ai pas bien compris la question.
1: La RCA avait remporté l'Afrobasket 1987 en Tunisie.
0: Oui.
1: Vous allez nous donner donc le nom du journaliste reporter de cette rencontre.
0: En 1987, combien hein?
1: 87.
0: 87.
1: Oui.
0: Ah, là c'est fort, hein.
1: C'est fort, comment?
0: Là, je vais revenir.
1: Ah, revenez vite alors.
0: Ok, d'accord.
1: Bonjour.
0: Bonjour.
1: Oui, l'arrivée de qui?
0: L'arrivée de M. Mbombeka depuis Babois.
1: Oui, depuis Babois, vous voulez jouer dans quel sapa?
0: Oui, sapa des sports.
1: Le sapa des sports. Je vous repose cette question. En 1987, la RCA avait remporté l'Afrobasket en Tunisie. Vous allez nous donner le nom du journaliste reporter de cette rencontre. D'accord. On vérifie si c'est la bonne réponse ou quoi. Chap, chap. 3, 2, 1. Oh non. Il faut revenir.
0: Ah.

0: Bonjour de ce côté, bienvenue dans Mandako. Pardon?
1: Bonjour, l'arrivée de ces combien narcisse depuis Bombari?
0: Narcisse depuis Bombari, c'est ça?
1: Oui, c'est ça.
0: Dans quel sakwa voulez-vous jouer?
1: Sakwa d'espoir.
0: Le sakwa d'espoir, hein?
1: Oui.
0: Mm-hmm. Quelle édition de la Coupe du Monde est en train de se dérouler? Quelle édition de la Coupe du Monde est en train de se dérouler? Ou bien, si vous voulez, c'est la 20e édition.
1: Reposez-moi la question, s'il vous plaît.
0: Quelle édition de la Coupe du Monde est jouée en 2026? Narcisse. Oui, mais vous les avez déjà. Vous les avez même épuisés.
1: Dans ce cas, je vais
0: revenir. Revenez vite alors. Bonjour. C'est l'arrivée de qui? Cornélie depuis Cité de la Paix pour jouer dans quel sakwa? Le sakwa de la culture générale. D'accord, on y va? Comment appelle-t-on les os qui forment le squelette des doigts ou des orteils? Ah, il n'y a pas de proposition pour cette question-là.
1: Molaire.
0: Oui. D'accord, on vérifie. 3, 2, 1. Oh non, il faut revenir. Mandako sur Radio Ndekeluka, l'émission se poursuit, il est 12h14. Il y a juste quelques minutes que nous avons...

Mandako sur Radio de Keluka, il est 12h15. Nous imaginons que quelque part dans les quartiers, il y a certains qui ont le cœur brisé. Suite à un gourmet footballistique.

0: Bonjour.
1: Oui, bonjour.
0: C'est l'arrivée de qui?
1: C'est l'arrivée de Samuel Geoffroy.
0: Geoffroy, depuis quel quartier ou quelle ville?
1: Ici, en ville.
0: C'est pour jouer dans quel sapa? Le Sapa des Sports, d'accord. En 1987, la RCA a remporté l'Afro-Basket en Tunisie. Qui était le journaliste reporter de cette rencontre? Et il est parti comme ça, hein?
2: Malade.
0: Bonjour.
1: Bonjour Nina, la fille qui parle trop désormais, faut que je parle, la fille qui a parcouru le
0: Oui, oui, c'est moi, je sais. C'est bon?
1: Oui.
0: Alors, c'est l'arrivée de qui?
1: Owen Banda depuis Berkay.
0: Owen Banda depuis Berkay. Pour jouer dans quel sapa?
1: J'essaie dans le sapa de la culture générale.
0: Le sapa de la culture générale, ok. Vous allez nous dire comment appelle-t-on les os qui forment le squelette des mains ou bien des orteils?
1: Verdian. Mm-hmm. Samuanda, je vais revenir.
0: Revenez vite alors. Bonjour.
3: Allô?
0: Oui, bonjour.
3: Oui, bonjour, non, Verdian.
0: Ça va?
3: Ça va bien.
0: C'est l'arrivée de qui?
3: C'est encore des Tindélé.
0: Mm-hmm. Pour jouer dans quête, ça quoi?
3: Il y a combien de sapas?
0: Culture générale, le sport et devinette.
3: Moi, je propose la culture générale.
0: Le sapa de la culture générale. Oui, vous êtes prêts?
3: Oui, je suis là.
0: Comment écrit-on T-shirt?
3: T-shirt.
0: Mm-hmm.
3: Ça écrit avec T.
0: T.
3: H. Non, d'abord C.
0: Hmm?
3: T avec C.
0: T, C.
3: H. I.
0: I.
3: C.
0: C.
3: H.
0: O.
3: O.
0: R. T-shirt s'écrit T C H I C H O R.
3: Oui, c'est ça.
0: Ben on vérifie.
3: OK. 3 2 1.
0: Ah, il faut revenir.
3: Oui, c'est ça, je vais
0: revenir. À bientôt. Bonjour.
4: Bonjour.
0: C'est l'arrivée de qui?
4: L'arrivée de Raoul depuis Bruxelles.
0: Raoul depuis Bruxelles pour jouer dans quel sapa?
4: Le sapa de la culture générale.
0: Le sapa de la culture générale. On y va?
4: Ouais, je suis prêt.
0: Comment appelle-t-on les os qui forment le squelette des doigts ou des orteils? Il n'y a pas de proposition. D'accord, vous venez vite alors.

0: Bonjour, allô auditeur, qui est là?
1: Oui, bonjour Edwin.
0: Ça va?
1: Ça va mieux et vous?
0: Ça va également. À qui nous avons l'honneur?
1: Vous avez l'honneur à M. Ngour et Alfred.
0: Alfred Ngour est depuis projet. Il veut jouer dans qui de sa part?
1: Dans le sapin de la culture générale.
0: Comment appelle-t-on les os qui forment le squelette des doigts ou des orteils?
1: Pardon?
0: Comment appelle-t-on les os qui forment le squelette des doigts ou des orteils?
1: Les os, hein?
0: Les os.
1: Les os?
0: Un os, des os.
1: Ok. Bon, je propose au secours.
0: Au secours. D'accord. On vérifie si c'est la bonne réponse ou pas. Fred Ngouré. 3, 2, 1. Ah ah. Il faut revenir. À bientôt.

0: Oui, ça va?
1: Ça va bien.
0: L'arrivée de qui?
1: De la part de Ali Aoui depuis Damala.
0: Pour jouer dans quel sapa?
1: Culture générale.
0: Culture générale. Alors, comment écrit-on T-shirt?
1: T-shirt.
0: S'écrit?
1: T.
0: T.
1: C.
0: C.
1: H.
0: H.
1: Y.
0: Y.
1: C.
0: C.
1: H.
0: H.
1: O.
0: O.
1: R à la fin.
0: R à la fin. T, C, H, Y, C, H, O, R. On vérifie. 3, 2, 1. Oh non! Revenez vite alors. Andako.

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1: Mandako. On retrouve au Mans Dou. Son titre, c'est Gomo quoi. 12h25 minutes, ça sonne ici. Bonjour. Bonjour. L'appel est décroché. Bonjour. Oui, c'est l'arrivée de qui?
2: C'est l'arrivée de Messi.
1: Messi qui? Messi, c'est vous?
2: Non, c'est le Messi de Buenos.
1: Ah oui, Messi, c'est Messi, hein?
2: Oui.
1: Ah, depuis hier nuit, là, il n'y a que les Messi qui sont à l'honneur.
2: Ah,
1: ah oui. C'est bon, je vais t'enquêter, ça quoi? Ça quoi de la culture générale? On y va?
2: Oui.
1: Messi. Défendez-vous maintenant. Hmm? Comment écrit-on t-shirt?
2: T.
1: U. Ah, Messi, apparemment, vous n'êtes pas seul, là. Hein? J'ai entendu une petite voix là-bas qui parle. Non, vous n'êtes pas seul. J'ai écouté une voix qui parle là-bas à côté. Et du coup, il faut revenir. J'ai bien entendu la voix là. Revenez.

0: bonjour.
1: Oui, bonjour, Tatiane.
0: Ah, Gambo Yaya, c'est vous?
1: Oui, c'est moi.
0: Et vous voulez jouer dans quel sapin?
1: Je vais tenter le sport, voir.
0: Le sapin des sports?
1: Oui.
0: Ah, vous avez déjà trouvé la bonne réponse, j'imagine. On va essayer?
1: Ah oui, bon, allons-y voir.
0: Alors, vous allez nous donner le nom du journaliste reporter de la rencontre RCA Tunisie, rencontre dans laquelle, à l'issue de laquelle, la RCA a remporté Yassi Tungu 1987.
1: Bon, je tente tout simplement, je dis c'est l'autre là, Jérôme Dounia Doté.
0: Jérôme Dounia Doté, vous êtes sûr?
1: Ah oui, je sais, ouais.
0: Ben, on vérifie?
1: Ah oui, bon, vous essayez de vérifier. Tout ça, tu sais, les centrafricains.
0: On vérifie. 3, 2,
1: 1.
0: Yes!
1: Ah oui, bon, cette fois-ci, maintenant, le contrat est déjà assuré.
0: Oui, oui. Bravo.
1: Maintenant, il n'y a plus d'histoire d'aller de faire des
0: recherches. Oh non, c'est bon déjà.
1: Ah oui, oui, c'est ça.
0: C'est Jérôme Dounia Doté, paix à son amour.

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midi 31 minutes, nous vous souhaitons bon appétit. Si vous êtes déjà passé à table, et nous vous rappelons que vous êtes au Mandako, le jeu radiophonique. 72 à 29 52 52 75 93 103 33 Mandako Nina Verdania. Vous dites moi au micro.

0: Mandako, sur Radio Ndekeluka, bonjour.
1: Bonjour, Nina Verden Niabodé.
0: Nina Verden Niabodé, c'est moi et vous.
1: C'est la vie de Joshua Goetis depuis combattant.
0: Joshua Goetis depuis combattant pour jouer dans... Qu'est-ce que
1: ça, quoi? Il est tenté dans le Sapa du sport.
0: Le Sapa des sports. Quelle édition de la Coupe du Monde se joue actuellement en 2026?
1: Édition de la Coupe du Monde 2026.
0: Oui, 2026, c'est laquelle?
1: C'était le mondial.
0: Oui, mais c'est la 20e édition.
1: Waouh! Ça a senti tarder. Je n'ai pas suivi. Totalement, mais je vais revenir.
0: Ah ben, revenez vite alors, Joshua. À bientôt. Bonjour.
2: Bien, bonjour.
0: Ça va?
2: Bien.
0: C'est l'arrivée de qui?
2: L'arrivée d'une demande de François depuis Bimbo.
0: Ah ah, pour jouer dans Kitsa quoi?
2: Il y a combien de Sapa aujourd'hui?
0: On en a trois, culture générale, sport et Sapa des devinettes.
2: Devinettes, oui.
0: Sapa des devinettes, ok. Dans le Sapa des devinettes là, vous êtes prêts?
2: Oui.
0: Je suis blanc quand je suis sale et noir quand je suis propre. Qui suis-je?
2: Pardon?
0: Je suis blanc quand je suis sale et noir quand je suis propre. Qui suis-je?
2: Accordez-moi 5 secondes.
0: Vous les avez.
2: Pardon, je suis noir, je suis propre.
0: Hein?
2: Alors, je prendrai la question.
0: Oui, je suis noir quand je suis propre. Je deviens blanc quand je suis sale. Qui suis-je?
2: Moi, je propose charbon.
0: Charbon. D'accord. On vérifie si c'est la bonne réponse ou pas, hein?
2: Ok.
0: Yeah. Apparemment, ça n'a pas marché. Il faut revenir. Mandako.

0: Mandako. Bonjour à l'auditeur qui est là.
1: Bonjour, Andrew.
0: C'est l'arrivée de qui?
1: C'est Barako Nathan, depuis Wango.
0: Depuis Wango, pour jouer dans Kitsakwa. Le Sakwa des sports. Quelle édition de la Coupe du Monde se joue actuellement?
1: Accordez-moi 5 secondes.
0: Oui, vous les avez. Oui?
1: Ça vient pas.
0: Ça vient pas comment? Et pourquoi ça vient pas? Oui. Vous allez revenir, revenez vite alors. Mandako sur Radio de Keluka, bonjour.
1: Allô.
0: Bonjour, oui, bonjour.
1: Ouais, bonjour.
0: Ça va?
1: Oui, ça va.
0: C'est l'arrivée de qui?
1: C'est l'arrivée de Clavin, de Tufi.
0: Pour jouer dans Kit Sakwa.
1: Le
0: Sakwa de la culture générale. Comment appelle-t-on les os qui forment le squelette des doigts ou bien des orteils?
1: Il n'y a pas de proposition.
0: Non, il n'y a pas de proposition. Comment ça? Mais bon, revenez vite alors.
1: Ok, d'accord.
0: À bientôt.

0: à l'auditeur qui est là.
1: C'est Joséphine Dindima du français de Bimbo.
0: Ah hein, pour jouer dans Kid Sapa. Sapa des devinettes, hein. Je suis propre quand... Non, je suis noir quand je suis propre. Je deviens blanc quand je suis sale. Qui suis-je?
1: C'est la même question là.
0: Ah! Mais c'est pas interdit que je vous la repose. Bien au contraire, vous devez déjà revenir avec la bonne réponse.
1: C'est la même question. Il n'y a pas de proposition.
0: Non, non, il n'y a pas de proposition. Je suis noir quand je suis propre. Je deviens blanc quand je suis sale. Qui suis-je? À demain. Bon, d'accord. Bonjour.
1: Oui, bonjour.
0: Ça va?
1: Ça va.
0: C'est l'arrivée de qui?
1: Gislain de Pivoirable.
0: Pour jouer dans quête, ça quoi?
1: Devinette.
0: Le ça quoi des devinettes. Ok, on y va?
1: Oui.
0: Je suis noir quand je suis propre. Je suis blanc quand je deviens sale. Qui suis-je?
1: Tableau.
0: Le tableau. On vérifie pour qui?
1: Gislain C.A. Simon depuis Bois-Arabe.
0: Gislain C.A. Simon depuis Bois-Arabe. Ok. On oui. Vérifie chap-chap si c'est la bonne réponse ou pas, Gislain. 3, 2, 1. Super. Youpi. Ish. Bravo Gislain. C'est le tableau. Je suis blanc quand je suis sale. Je deviens noir. Non, je suis noir quand je suis propre. Je deviens blanc quand je suis sale. Qui suis-je? Je suis le tableau.

0: Mandako sera donde que Luca bonjour à l'auditeur qui est là.
1: Bonjour Nina.
0: Mika et Tony, fait ça va?
1: Oui, ça va.
0: Alors, vous voulez jouer dans quel sapin?
1: Culture générale.
0: Le sapin de la culture générale. Comment écrit-on t-shirt?
1: T-shirt.
0: S'écrit?
1: T.
0: T.
1: D. I.
0: Pardon?
1: D. E.
0: D. E. Oui.
1: Tiré. H. S. Pardon.
0: S.
1: H.
0: H.
1: R.
0: Hmm?
1: R. Oui, et T à la fin.
0: Et T à la fin.
1: Oui.
0: T, 2, E, tiret, S, H.
1: I.
0: I.
1: R.
0: R.
1: Et T à la fin.
0: Et T à la fin. Hmm. Vous êtes sûr? Bon d'accord, Michael, nous vérifions cette proposition là si c'est la bonne réponse ou pas. 3, 2, 1. Apparemment vous avez gagné. On est ensemble.

0: C'est l'arrivée de qui?
1: L'arrivée de Ramirez Molambo depuis Kitangola.
0: Ramirez Molambo depuis Kitangola. Il veut jouer dans quel sac là? Le sac de la culture générale. On y va?
1: Oui, on peut aller.
0: Comment appelle-t-on les os qui forment le squelette des doigts ou bien des orteils?
1: Pas de proposition.
0: Non, non, non.
1: Vrai là.
0: Wallahi.
1: Bah, je vous coupe le phalange, moi.
0: Phalange. Vous êtes sûr que c'est la bonne réponse? Je vous accorde 5 secondes supplémentaires pour vous permettre de bien réfléchir.
1: Bon, je coupe les phalanges.
0: Les phalanges. On vérifie pour qui?
1: Ramirez, je m'en fous depuis le temps.
0: Ah, donc c'est vous?
1: Oui, c'est moi, Indien.
0: 3, 2, 1. Yes! Apparemment. Bravo.

apparemment, ils sont en train de négocier un titre de INRA. Apparemment, ils sont en train de demander chez toi comme ça. Apparemment. Et apparemment, il est là.

0: Bonjour à l'auditeur qui est là. Ça va?
1: Ouais, ça va.
0: C'est l'arrivée de qui?
1: Brice Mandabolo depuis Bombari.
0: Brice Mandabolo depuis Bombari. Pour jouer dans qui de Sakpa?
1: Sakpa du sport.
0: Du Sakpa du sport. Quelle édition de la Coupe du Monde se joue actuellement?
1: Je vous propose le 26e édition de la Coupe du Monde.
0: La 26e édition de la Coupe du Monde, vous êtes sûr?
1: Bon, c'est ma proposition en fait.
0: On vérifie?
1: Vérifiez-moi.
0: Bref, voilà.
1: Ouais, ouais, comme
0: attention
1: ça.
0: À un Brice. Bon, on vérifie. 3, 2, 1. Apparemment, ça n'a pas marché.

Il est 12h50 minutes sur Radio des Kelouka, l'émission est terminée. Nous commençons par le sapin de devinette. Je suis blanc quand je suis sale, noir quand je suis propre. Qui suis-je? Je suis le tableau. Comment appelle-t-on les os qui forment le squelette des doigts ou des orteils? Les os qui forment le squelette des doigts ou des orteils sont appelés des phalanges. T-shirt s'écrit T-2-E-S-H-I-R-T.

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12h53 minutes sur Radio Kiruka. C'est l'heure de nous préparer à suivre la grande édition de la mi-journée. Je rappelle que nous sommes aujourd'hui jeudi 16 juillet 2026. Mélanie Mété, le titre. Merci, c'est pour nous préparer justement à suivre la grande édition.

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17: Merci de choisir Radio Ndekeluka pour vous informer. Il est justement 13h Bangui, le journal présenté par Alexia Félixia Mbandi. Alexia, bonjour.
18: Bonjour Nina Verdian-Niaboudé, bonjour à toutes et à tous. À la une, le groupe de travail de la société civile confirme le retour au calme après les tensions d'avant-hier, mais réclame d'urgence une aide humanitaire pour les habitants. Comprendre le passé pour ne plus se faire manipuler, c'est le message principal transmis hier aux jeunes lors de la convention nationale organisée à Bangui. On y revient dans cette édition. Au sommaire également, la lutte contre le trafic de médicaments falsifiés en Afrique centrale, la conférence régionale qui réunit les six pays de la sous-région se poursuit ici à Bangui. Mondial 2026, l'Argentine a éliminé hier l'Angleterre 2-1 et retrouvera l'Espagne ce dimanche pour le sacre mondial.
17: À la une, calme précaire à Boali où la peur règne encore après les violences.
18: Deux jours après le meurtre d'un jeune par des hommes armés non identifiés, la ville pense ses plaints. Le bilan est dramatique. On déplore le nombre de nombreuses maisons détruites et un lieu de culte réduit en cendres. Une délégation du groupe de travail de la société civile s'est rendue sur place hier pour évaluer la situation. Le constat est nuancé. Les tirs ont cessé, mais le traumatisme reste entier pour les habitants. Pour Paul Cresson Beninga, porte-parole du JTC, la paix est encore fragile. Il est au micro de Edouard Ogoussé.
19: Il faut le dire, la tension est retombée, les activités ont repris, mais ont repris davantage, les activités ont repris pour ceux qui n'appartiennent pas à la communauté Peul. Parce que ceux qui sont des Peul résidents de la ville de Boali ne peuvent pas encore sortir et exercer leurs activités. Ils sont chez Ousmane Wankete, qui lui-même est de la communauté Peul, et il a accueilli ces personnes-là, plus de 500 personnes, à sa résidence, alors qu'il s'agit d'une résidence qui a été, si vous voulez, construite pour 10, 15, 20 personnes, tout au plus, mais là, on en est à plus de 500 personnes, c'est-à-dire qu'il y a des gens qui sont sans abri, qui risquent d'être confrontés à la famine, qui risquent d'être confrontés à des maladies liées aux intempéries, et donc, on est là. Et donc, lorsqu'on parle de la reprise des activités dans la ville de Boali, c'est un fait, mais il faut préciser que ce ne sont pas tous les résidents de la ville de Boali qui ont repris leurs activités.
18: L'intégralité des échanges de Paul Cresson Beninga, porte-parole du JTC, à suivre à la fin de ce journal de notre dossier du jour.
17: Cependant, dans la Vakaga, la MINUSCA annonce avoir renforcé son dispositif militaire à Birao.
18: Oui, en parallèle, la mission poursuit l'envoi de l'aide humanitaire à Amdafox. C'est l'annonce faite hier par son porte-parole au cours de sa conférence de presse hebdomadaire. Emmanuel Samoulifis y était présent.
20: Deux semaines après l'attaque de la ville d'Amdafok par les rebelles, la population crée une offensive sur Birao, chef-lieu de la Vakaga. Pour rassurer les habitants et couper court aux rumeurs, les casques bleus ont renforcé leur dispositif sécuritaire. La mission de l'ONU collabore aussi avec les autorités locales pour sensibiliser la communauté. Joël Ndoli-Pierre, porte-parole par intérim de la MINUSCA.
21: Des forces d'intervention rapide qui sont arrivées à Birao depuis dimanche, qui
0: renforce la sécurité au niveau de Birabo. Par rapport à tout ce qui est rumeur, il y a tout un travail de sensibilisation qui est fait par les autorités locales et qui sont appuyées par la MINUSCA, qui rencontrent les différentes composantes de la société civile, des groupes religieux, des groupes de leaders et tout ça, pour essayer de faire en sorte justement qu'il y ait un retour au calme et qu'on puisse faire la part des choses entre les rumeurs et ce qui est dit.
20: La MINUSCA maintient ses opérations de secours à Amdafok malgré les tensions. Les convois d'aide humanitaire continuent d'arriver pour soulager les habitants. Joël Ndoli-Pierre.
0: Depuis le début de la crise, la mission facilite le transport des équipes humanitaires, sécurise leurs déplacements et a permis l'acheminement de plus de 3 tonnes de médicaments, de matériel médical, de kits d'urgence, d'équipements liés à l'eau, l'hygiène et à l'assainissement, ainsi que d'autres biens essentiels destinés aux populations déplacées. Je viens d'avoir également une information qu'une tonne et demie supplémentaire est déjà arrivée à Birao et sera acheminé également dans les prochaines heures et les prochains jours au niveau de Amdafok.
20: L'attaque du 30 juin dernier à Amdafok a fait près de 30 morts et plusieurs blessés selon le gouvernement. Selon Otia, plus de 11 000 personnes sont déplacées à Amdafok centre et plus de 2 000 à Birao, toutes en attente d'une aide humanitaire d'urgence.
17: Solidarité nationale pour Amdafok, la plateforme Génération Consciente tape du poing sur la table et appelle à un sursaut citoyen pour soutenir les familles qui ont tout perdu.
18: Cette plateforme demande également aux autorités militaires de renforcer la sécurité dans la région afin de protéger la population. Alain Patrick Dekoma, coordonnateur de la société civile Génération Consciente, est avec Martial Steve Metisinga.
21: Ces actes sont odieux parce que le peuple centrafricain, dans nos mœurs, nous ne sommes pas habitués à ce genre de crime. Nous savons tous que ces gens, c'est leur manière de faire. Prenons tout simplement l'abbé Crépin Azimio, c'était un homme de paix, c'était un homme de Dieu. Son travail, c'est de prêcher.

0: Ça réunit hier à Bangui des centaines de jeunes pour une grande convention nationale.
1: Objectif, analyser les crises qui s'écoulent sur l'Afrique depuis l'indépendance, mais surtout dire non aux manipulations politiques. On en parle avec Ludovic Malekatcha.
2: Comprendre le passé pour ne plus se faire manipuler. C'est le message fort qui a résonné hier lors du 16 assises. Face à l'histoire mouvementée de la République centrafricaine, ces assises n'avaient qu'un seul mot d'ordre, la sécurité et la stabilité des institutions. Pendant 3 heures de débat intense, les participants ont mis le doigt là où ça fait mal. Aujourd'hui, la jeunesse représente environ 73% de la population active du pays. Mais la réalité est brutale. Des milliers de diplômés se retrouvent sans emploi, incapables de s'intégrer dans la vie professionnelle. Une précarité qui les rend vulnérables et en fait des cibles faciles pour les politiques. Mais hier, cette jeunesse a choisi de dire stop. En s'inspirant des modèles de réussite sur le continent africain, ces jeunes centrafricains ont pris un engagement conscient, celui de protéger la paix acquise à grand prix. Gutenberg Soka Taramboy est le vice-président du conseil consultatif de la jeunesse.
3: Le tout premier objectif vise à leur montrer les origines des crises qui ont secoué la République centrafricaine depuis les années 1960 jusqu'à nos jours aujourd'hui. Et aussi ouvrir une réflexion pour voir dans quelle mesure la jeunesse centrafricaine pourrait contribuer à la stabilisation de notre pays, à la protection de la souveraineté nationale de la République centrafricaine. Dans ces recommandations, nous avons demandé à son Excellence Monsieur le Président de la République de veiller sur sa jeunesse, de veiller sur l'intégrité de notre territoire, de renforcer la capacité opérationnelle de nos forces de défense et de sécurité, mais également de penser à sa jeunesse parce que aujourd'hui dans cette convention, beaucoup de jeunesses sont mobilisées pour rentrer dans l'armée.
2: Pour passer des paroles aux actes, un mémorandum a été rédigé et adressé directement au chef de l'État. Parmi les exigences phares, une vigilance accrue envers la jeunesse, le renforcement des effectifs militaires aux frontières et l'intégration massive des jeunes volontaires au sein des FACA.
0: Justement, pour anticiper les menaces et garantir la paix à Bangui-Kaga, la sous-préfète Brigitte Andara a réuni hier les chefs administratifs, les services de l'État et les chefs de village.
1: L'objectif de cette rencontre d'urgence est de faire le point sur la situation et trouver des solutions concrètes pour protéger la population face aux défis sécuritaires. Précision de Jeff Daou.
4: La sous-préfète veut briser le silence entre les autorités et les habitants pour mieux anticiper les dangers. Lors de cette réunion, les leaders locaux ont partagé leurs principales inquiétudes. La solution retenue, renforcer la vigilance collective et fluidifier la circulation des renseignements pour intervenir plus vite sur le terrain. Brigitte Andara.
5: La sécurisation de ce pays-là ne concerne pas le chef de l'État, ni le ministre de la Sécurité, ni le ministre de la Défense, mais la sécurisation de ce pays nous concerne, nous tous, hein. Et nous devrions continuellement rappeler à la population leur rôle afin qu'elle puisse être vigilante pour aider les autorités compétentes à ramener la paix dans le pays.
4: Les responsables des services déconcentrés saluent cette initiative. Faustin Mezewana est le principal du collège d'enseignement secondaire de l'Iton.
6: La protection civile est là, mais la population ignore encore son rôle, alors qu'il devait passer de quartier en quartier, d'établissement en établissement pour faire en sorte que les gens écoutent leur message. Et c'est grâce à cette réunion que je pense que les choses iront de mieux en mieux.
4: De leur côté, les leaders communautaires promettent d'agir. Abdoul Karim Ringana, chef du quartier Kobanga sur la route de Boali, s'engage à sensibiliser les habitants pour dénoncer tout acte suspect.
7: La sécurité est l'une des principales préoccupations des chefs de quartier. C'est pourquoi nous sensibilisons la population à nous signaler toute situation inhabituelle ou préoccupante. Nous nous engageons ensuite à relayer ces informations auprès des autorités compétentes afin de contribuer au maintien de la paix et de la sécurité dans nos quartiers.
4: À la fin de cette rencontre, tous les participants ont réaffirmé leur engagement à travailler ensemble pour préserver la sécurité et le vivre ensemble dans la sous-préfecture de Bangui-Kaga en général et la commune de Bégoua en particulier.
0: Alexia, parlons de la conférence régionale sur la lutte contre le trafic des produits médicaux en Afrique centrale qui s'est ouverte hier à Bangui.
1: 6 pays, notamment le Gabon et le Tchad, participent à cette rencontre consacrée au danger des médicaments falsifiés dans la sous-région. Astrid de Bonheur Kolengi.
8: Les participants veulent aboutir à un plan d'action pour mettre en œuvre les recommandations issues des travaux, notamment dans les domaines de la sécurité et de la santé publique. Le renforcement de la coopération régionale figure parmi les priorités. Fulgence Likasabokamba, commissaire de la CEMAC.
9: La commission de la CEMAC accorde une importance particulière à 3 priorités. Le renforcement des mécanismes de collecte et d'analyse des données afin de disposer d'informations fiables pour guider les décisions. Le renforcement renforcement de la coopération entre les autorités sanitaires, douanières, policières et judiciaires et la mise en place d'un mécanisme communautaire permanent de coordination garantissant le suivi des actions engagées et la mise en

0: ministre de la Santé, les médicaments contrefaits favorisés par l'insuffisance de l'offre pharmaceutique dans les pays de la sous-région sont une menace pour les populations. Docteur Pierre Somsé.
1: Ce défi que je qualifie de tragédie silencieuse, qui menace pas seulement la santé publique dans nos pays, mais la sécurité sanitaire internationale.
0: Selon le ministère de la Santé, près de 200 tonnes de produits médicaux contrefaits ou de qualité inférieure ont été saisies entre 2020 et 2025. Les travaux prennent fin aujourd'hui avec l'adoption de recommandations visant à renforcer la lutte contre ce phénomène en Afrique centrale.
2: À l'international, le président tchadien Mahamat Idriss Déby Itno a annoncé hier la suppression des visas d'entrée pour tous les ressortissants africains à compter du 1er janvier 2027.
3: Une décision qui fera du Tchad le 8e pays du continent à adopter une telle mesure en faveur de la libre circulation, présentant cette décision comme un engagement en faveur de l'intégration africaine et de la libre circulation des biens et des personnes. Théoneste Pounika pour la page sport. Théoneste, bonjour.
4: Bonjour Alexia, Félix Sangwandi, bonjour à tous.
3: Démarrons avec du football. Mondial 2026, l'Argentine va jouer une deuxième finale consécutive après avoir renversé hier l'Angleterre 2-1 en demi-finale.
4: Les Argentins se sont imposés dans les dernières minutes de la rencontre alors qu'ils étaient menés au score. Qui, de l'Espagne ou de l'Argentine, remportera cette Coupe du Monde dont la finale se disputera dimanche.
3: Football ici à Bangui, les matchs des demi-finales du tournoi interscolaire féminin se dispute cet après-midi.
4: Tout à l'heure à 14h sur le terrain de l'université de Bangui, le lycée d'État des Rapides va jouer contre le lycée Bimbo. En même temps, le lycée de Fatima joue à domicile contre le lycée des Martyrs.
3: Football en province, la jeunesse sportive de Bozoum est déclarée vainqueur du championnat de la Sous-Ligue de football de Bozoum.
4: Elle a remporté la finale la semaine dernière sur le terrain municipal de la ville. Le classement officiel du championnat a été rendu public après 8 mois de compétition. Le bilan avec notre correspondant Frédéric Wagbenou.
5: Selon les résultats publiés par la Sous-Ligue de football de Bozoum, la jeunesse sportive de Bozoum GSV termine en tête avec 24 points. Santé Foot occupe la deuxième place avec 20 points. Lyon de Loampéné arrive en troisième position avec 14 points. L'AS Or totalise 13 points et se classe quatrième. Les Anges de Fatima occupent la cinquième place avec 9 points, tandis que Tempête ferme la manche. Au classement des buteurs, Joël Sangou alias Zakawa de la jeunesse sportive de Bozoum GSV est sacré meilleur buteur du championnat avec 13 réalisations.
6: J'ai développé une stratégie personnelle pour parvenir à ce résultat. Je me suis adonné au travail en suivant les instructions de mon club et tout ce que mon entraîneur m'a appris. C'est le secret de ma victoire.
5: C'est lors de la dernière rencontre entre la jeunesse sportive de Bozoum GSV et Lyon de Loampéné que le championnat a pris fin. Le trophée a été remis lundi dernier sur le terrain municipal de Bozoum. Ruffin Toumandi, secrétaire général de la Sous-Ligue, dresse le bilan de la compétition.
7: Nous proposons ceci. Pour une sous-préfecture de grande envergure, il n'y a que 6 clubs à la Sous-Ligue. Nous souhaiterons la motivation des personnes de bonne foi pour soutenir les clubs afin d'augmenter le nombre des équipes pour la prochaine saison sportive. En deux, nous sollicitons la Ligue de Loampéné de faire des efforts dans tous les sens pour former les futurs arbitres pour favoriser la bonne marche des activités sportives de ladite Sous-Ligue. Et en trois, nous sollicitons l'apport des autorités locales des personnes de bonne foi dans le processus de bon déroulement des activités sportives.
5: Plusieurs passionnés de football appellent à un appui multiforme en faveur des clubs afin de promouvoir davantage cette discipline lors de la prochaine saison sportive. Bozoum, Frédéric Wagbenou, Radio Ndekeluka.
3: Basketball pour terminer, c'est la 12e journée du championnat de la Ligue de Bangui chez les hommes et la 2e journée chez les filles.
4: Oui, Alexia, d'abord chez les dames, un seul match est prévu à 14h30. Il oppose 92 Bonto à Club Begua. Chez les hommes, deux matchs sont à l'affiche. Gospel à Frontier à 16h, puis Plateau joue contre Warriors à 17h30.
2: Théoneste Pounika, Alexia Félix Yangwandi, c'est tout pour cette édition préparée par l'ensemble de la rédaction. La version Sango, c'est tout de suite.
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2: Paul Cresson Beninga, porte-parole du groupe de travail de la société civile JTSI, revient sur la situation sécuritaire dans la ville de Boali le mardi dernier après le décès d'un jeune habitant de la localité tué par des hommes armés assimilés à des peuls. Dans ce dossier du jour, il lance un appel en faveur d'une assistance humanitaire aux personnes affectées et demande au gouvernement de prendre ses responsabilités. Paul Cresson Beninga est au micro de Edouard Rogossi.
23: Monsieur Paul Cresson Beninga, bonjour.
24: Bonjour.
23: Vous avez effectué un déplacement à Boali au lendemain d'une manifestation de colère suite à l'assassinat d'un homme ressortissant de la ville par des hommes armés près de la rivière Poco. Quelle lecture faites-vous de la situation sécuritaire à Boali après ces récents événements?
24: Il faut dire qu'il s'agit véritablement, là, n'ayons pas peur de mots, d'une tension intercommunautaire à Boali. Il y a un feu qui couve sous la cendre, il faut nommer les choses telles qu'elles sont. Le plus jamais ça qui est devenu aujourd'hui un credo au sortir de la crise que nous avons connue en 2013, qui symbolise la cohabitation entre les communautés, notamment les communautés non musulmanes et musulmanes, semble prendre un coup aujourd'hui à Boali, parce que nous nous sommes rendus à Boali, nous avons pu collecter les données, et au sortir de nos collectes de données, nous avons remarqué qu'il existe aujourd'hui au quartier Foulbé une sorte de camp de refuge pour la communauté Peul, civile, je précise. Mais qu'est-ce qui s'était passé? Un jeune qui est allé au campement de chasse, comme vous l'avez dit, a été ligoté, torturé et assassiné par des hommes armés assimilés aux Peul, mais qui ne sont pas des Peul de la ville de Boali. Et donc, lorsqu'on est allé chercher le corps et qu'on a ramené le corps à Boali, une partie de la population a décidé de s'en prendre à la communauté Peul, encore une fois je précise, civile de la ville de Boali. Et il y a eu la destruction des lieux de culte au quartier Foulbé, l'incendie de certaines habitations, des cas de pillage et autres. Donc c'est ce qui s'est réellement passé à Boali, c'est ce qui nous amène effectivement à penser qu'il y a une véritable tension intercommunautaire à Boali, et peut-être n'eût été l'intervention des forces de défense et de sécurité, on aurait peut-être dénombré des pertes en vies humaines, en plus de ce qu'on a déjà eu à regretter, ce décès que nous avons, cet assassinat odieux que nous avons eu à regretter.
23: Confirmez-vous que la tension est retombée et les activités ont-elles repris normalement?
24: Oui, il faut le dire, la tension est retombée, les activités ont repris, mais ont repris davantage, les activités ont repris pour ceux qui n'appartiennent pas à la communauté Peul. Parce que ceux qui sont des Peuls résidents de la ville de Boali ne peuvent pas encore sortir et exercer leurs activités. Ils sont chez Ousmane Wankete, qui lui-même est de la communauté Peul, et il a accueilli ces personnes-là, plus de 500 personnes, à sa résidence, alors qu'il s'agit d'une résidence qui a été, si vous voulez, construite pour 10, 15, 20 personnes, tout au plus, mais là, on en est à plus de 500 personnes, c'est-à-dire qu'il y a des gens qui sont sans abri, qui risquent d'être confrontés à la famine, qui risquent d'être confrontés à des maladies liées aux intempéries, et donc on en est là. Et donc, lorsqu'on parle de de la reprise des activités dans la ville de Boilly, c'est un fait, mais il faut préciser que ce ne sont pas tous les résidents de la ville de Boilly qui ont repris leurs activités.
9: Pourquoi d'autres n'ont pas repris? Et quelle piste de solution pouvez-vous apporter?
24: Alors la piste de solution, elle est simple. Déjà, il faut au plan judiciaire diligenter une enquête permettant ce que les responsabilités soient établies et que les auteurs soient traduits devant les tribunaux, mais également au plan humanitaire, il faut agir vite. Il faut agir vite. Les gens de la communauté, les habitants de Boilly, notamment ceux de la communauté Peul, ont besoin d'assistance humanitaire. C'est extrêmement important et c'est une urgence. Et il faut également, ce que j'ai pu comprendre, c'est que les discours, les témoignages recueillis révèlent un certain nombre de malaises, de stéréotypes de part et d'autre. Et donc, pour moi, la cohésion sociale reste encore une notion galvaudée à Boilly. La cohésion sociale n'est que de façade. Il faut travailler véritablement sur ces concepts-là parce que les discours qui se tiennent de part et d'autre laissent penser qu'il y a un feu qui couvre sous la cendre.
9: Au-delà des réponses que vous avez proposées ici, telles que sécurité humanitaire, comment se mobilise la société civile, les leaders religieux et les notables locaux pour recréer un lien et restaurer la cohésion sociale au sein de cette communauté?
24: La cohésion sociale, je le rappelle encore une fois, ce n'est pas un concept galvaudé. Il faut que les gens comprennent que pour arriver à une véritable cohésion sociale, pour arriver à une véritable cohabitation entre les communautés, il faut désarmer les cœurs. C'est un travail de longue haleine. Il ne s'agit pas d'aller organiser des matchs de football, distribuer des t-shirts, des casquettes et faire des photos, des vidéos et dire que nous avons organisé des activités de cohésion sociale. Les communautés se sont réunies autour, je ne sais pas, dans un espace et ont eu à se parler. Ça ne suffit pas. C'est du folklore. Aujourd'hui, il faut parler aux gens. Il faut que les gens se libèrent. Il faut que les gens arrivent à dire ce qu'ils ont dans le fond de leur cœur et qu'à un moment donné, qu'ils se pardonnent. Parce que, je vous le dis, ce que j'ai suivi en si peu de temps à Boilly, les témoignages recueillis ne sont pas rassurants. Et je préfère vous le dire. Je préfère dire ça aux Centrafricains, dire à l'élite politique centrafricaine pour qu'un travail de fond soit fait. Il ne s'agit pas simplement de voir la responsabilité de la société civile. Nous faisons dans la dénonciation, nous sommes allés collecter les données, nous rendons publiques les données collectées. Ça peut être sujet à débat, mais il faut un travail d'ensemble et un travail de fond.
9: Merci Paul Christian Beninga, merci.
24: C'est moi qui vous remercie.
2: Sur Radio Ndekiluka, vous venez là de suivre Paul Christian Beninga, porte-parole du groupe de travail de la société civile JTSC. Au micro de Edouard Rogossi, il revenait ou bien il lançait un appel en faveur d'une assistance humanitaire aux personnes affectées et demandait au gouvernement de prendre ses responsabilités par rapport à la situation sécuritaire dans la ville de Boilly. Là, dans quelques instants, la version en langue nationale. 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

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Après le sac, il va seulement. 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Elvire Kentombe, Miss L, Mikim Begasa Kusa Interetala. Les compagnons de lutte, compagnons de marche, encore confort d'écouter. Oui, je suis encore là, bien assise, voilà, installée comme ça pour pouvoir vous servir, vous accompagner dans cette tranche dédiée, les après-midi de RNL Radio Ndikiluka. Comme vous le savez, on va débuter hein, par vos vœux d'anniversaire, vous qui avez poussé votre premier cri un certain 16 juillet. On va vous embrasser et après le reste de notre programme, restez toujours connectés. On vous salue, on vous embrasse, on vous jette des fleurs pour votre choix porté sur les 100.9 FM. Et nous débutons ainsi par ce titre signé par Imra, en featuring avec Aya Nakamura, Sécurité, pour les natifs du jour. Eh oui, même les Elvira et Carmel aussi, on les embrasse, celles qui portent ce nom-là, ce prénom-là. Elvira, Elvira, c'est la même chose. Hein. Donc elle est bien prononcée. On se dit belle fête patronale.

Un débutant assez pour cet après-midi. Nous joignons la famille Warasio. Nous avons comme chanceux la Suzanne, Ginette Grazella, Dorcas Leroy, Sergi, Emmanuel Sagesse, la famille Warasio, Tanabiobre.

0: toute la journée, enfin qui sait.
1: Ma jolie, jolie.
0: On souhaite bien joyeux anniversaire à Papa Sambo Yombo, Sanzé Arnold, chef de bureau à l'inspection centrale au ministère des Arts et de la Culture et du Tourisme. Joyeux anniversaire à vous, Monsieur Sambo Yombo, Sanzé Arnold. Toute la famille Sambo Yombo, Sanzé vous souhaite bien joyeux jour de naissance. Par ma voix de père Adjani Kiluka.
1: Sécurisé, mon bébé, priorisé.
0: Matin, n'a-t-il donc pas de goût au suisse ou moins moitié.

Vacat Josiane alias Yajo. Depuis Paris, hein, en France. Enfin, depuis France, on ne sait pas si vous êtes à Paris ou alors Toulouse. Mais voilà. Nous jouerions bien à votre voix pour souhaiter joyeux anniversaire. Madame Lavou Charlotte. On n'oublie pas les enfants comme Hugo, Rita, Bruno, Guy.

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Bien jour à vous. Atata, papi, à coco, il grissa la peau. Continue de voir dans son cinéma dans mon maragan la Betty Keke. Nambeni Quinta. Nambeni Fako Soye Keke. Nambeni Kesosoni. Et puis, nous avons encore une attention aussi sur mon warala. On fait des cas à Yakani, mais on a pu acquérir tout ça. Même ça, on a un Yakani encore un peu sur la Kalikba. On a un peu de Tchatara. Et puis, on a un peu de Tchatara. Et puis, on a un peu de Tchatara.

0: bientôt atterrissage dans le monde de 14 ans. On va devoir observer une petite pause publicitaire avant d'embrasser 2h de l'après-midi et suivre les points d'actualité.
1: Ah, tu me dis que Lucas?

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2: Et voilà, on y est. 2h de l'après-midi, 14h, les points d'actualité présentés par Alexia Félixien Bwanji. Bel après-midi, Alexia.
3: Bel après-midi, Elvire Kentombe. Bel après-midi à toutes et à tous. Pour anticiper les menaces et garantir la paix, dans la sous-préfecture de Bangui-Kaga, les autorités locales ont réuni hier les chefs administratifs, les services de l'État et les chefs de village. L'objectif de cette rencontre d'urgence est de faire le point sur la situation sécuritaire du pays et trouver des solutions concrètes pour protéger la population face à ces défis. Le Conseil consultatif de la jeunesse a également réuni hier à Bangui des centaines de jeunes pour une grande convention nationale, comprendre le passé pour ne plus se faire manipuler. C'est le message fort qui a résonné hier lors de ces assises. Et puis au Sénégal, la visite de l'ancien président Macky Sall à Dakar suscite des réactions contrastées. Il est venu solliciter le soutien de son pays pour sa candidature au poste de secrétaire général de l'ONU. Il est salué par le réseau des universitaires républicains. En revanche, des associations de défense des victimes de la répression sous son régime dénoncent cette démarche et rappellent leurs revendications de justice. Basketball, c'est la deuxième journée du championnat chez les filles qui démarre aujourd'hui et la deuxième journée de ce championnat de la Ligue de Bangui chez les hommes qui se joue également aujourd'hui. Chez les dames, un seul match est programmé à 14h30. Il oppose 92 Bongto Club au club de Begua. Ensuite, Gospel affronte Zarasclou à 16h chez les hommes, puis Plateau et Warrior vont se croiser à 17h30. 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
2: Alexia, la tenaso, et tu fais des soins avec la crétine, la chatoquasse, et que moi, des nangatumzo, France, et nangatikoro.

pour vous avez communiqué après ce flash info. On dit merci à Alex FX Nbendi, les 14h05 minutes. Nous démarrons bien ainsi, vous avez communiqué. Madame la préfète de l'Impende demande une dernière fois aux fonctionnaires aussi dessous cités qui ont abandonné leur poste depuis plusieurs mois de la regagner sous peine de sanctions administratives de dernière rigueur. Il s'agit de messieurs Blende Possin Sylvain, sous-préfet de Ngaoundaï, Toatena Bananguer et Jean-Baptiste Clotaire, secrétaire général de la sous-préfecture de Ngaoundaï, Gonoporo François, divisionnaire des impôts de Pawa, Dagué Franck, chef de service de l'élevage et de la santé animale,

à tiers détenteurs, en abrégé ATD, conformément au texte en vigueur. Cette procédure permet à la CNSS de solliciter directement auprès d'un tiers détenteur, notamment les établissements bancaires, le paiement des sommes dues par les employeurs débiteurs. Les employeurs concernés sont invités à régulariser leur situation auprès des services compétents de la CNSS afin d'éviter toute mesure de recouvrement forcé. La CNSS réaffirme son attachement au dialogue avec les entreprises tout en veillant à la préservation des ressources destinées au financement des prestations sociales. La présente circulaire prend effet à compter de la date de la signature, signée Vianney Marius Détangui-Tango. 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Les candidats intéressés sont invités à inscrire leur nom dès maintenant afin de bénéficier d'une préparation de qualité assurée par des enseignants expérimentés. 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Et on poursuit la partie en français de vos avis communiqués. 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Le président fondateur du complexe scolaire bilingue Lumon School, situé au quartier Katin, Plateau, rue Mokozibale, informe les parents d'élèves des quartiers Doloko, Kina, Fatima, Gitangola, Cité 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

0: Je ne m'excuserai pas pour ce morceau car vous aurez voulu. J'en ai marre, sérieusement mal de cette accusation qui est toujours entre ceux qui dirigent le pays et la population. Tout le monde agit comme si l'histoire de ce pays, on n'a pas encore tout lu. La population accuse les politiques de la destruction de la RCA et ces derniers accusent le peuple. Or, les deux sont dans la même conspiration. C'est en allant en profondeur qu'on peut comprendre la réalité, me disait mon grand frère Balalu. Si aujourd'hui les enfants ne sont pas bien éduqués, cela relève de la responsabilité des parents. Par contre, la baisse du niveau témoigne l'incapacité des autorités publiques. Pour palper la réalité, je vous supplie de faire un tour au lycée Caron, dont les commissariats et gendarmeries, pour que les détenus puissent avoir accès à leurs droits, est toujours critique. Les enfants ont raison de ne pas respecter les adultes, car ils font parfois les mêmes choses avec les darons. Qui l'on peut accuser et qui n'a pas sa part de responsabilité dans cette affaire, dites-le-moi. Le constat est amer, mais les gouvernants et les politiciens refusent de connaître. Cependant, la population traite ces derniers de faux, alors que de deux côtés, les mauvais comportements ne cessent de paraître. La population, les politiciens et les gouvernants sont ceux qui ont tout pillé dans ce pays. Quand tu les demandes, ils te diront que c'est faux. Et c'est juste pour montrer l'erreur de tout et chacun que je fais ce texte. Je sais que nombreux sont ceux qui me diront il le faut. La vérité est un terrain qui génère toujours des ennemis. Je ne peux pas l'éviter, car il faut sonner la cloche, même si je serais passé au tamis. C'est comme ça que je peux connaître mes ennemis qui sont cachés parmi mes amis. Je ne peux pas passer autrement du fait que chacun a son moyen de protection. Tu comprends que la dénonciation n'est pas une faiblesse en soi, mais une autre forme d'action. Ben, dis-moi,
1: le pouvoir des mots
0: qui fait de sa mère.
1: Nous avançons tout doucement comme ça sur un rythme de slam.
0: Si ce n'est pas le fruit du vol,
1: par maître Zem.
0: Le voleur, comportement identique, raison pour laquelle certains ne veulent pas qu'on s'entraîne, termine la crise pour qu'il vole.
1: Maman.
0: Regarde comment les sons tournent. Mais sont les premiers à dire que ce sont les
1: îles.
0: C'est tant de douleur.
1: Voilà.
0: Les autres sont fous et continuent.
1: Le
0: nom de Bouganda. Véritable
1: Porsche.
0: C'était la corruption. Raison de plus de voir les policiers, gendarmes et militaires dans la même conspiration. Je ne m'extrais pas de ceux qui font le mal. Par contre, je ne serai pas de ceux qui détruisent la nation. L'heure est grave, frérot. Il faut qu'on ait une bonne éducation. Cela est l'unique voie et moyen du développement pacifique de la Centrafrique. Le langage constructif de la RCA est toujours la réhabilitation. La réhabilitation des vieux et modestes édifices publics construits par Bokassa. La ville de Bangui n'est pas encore reconstruite, mais pour le pays, les gens nous parlent de la reconstruction. Tout marche mal, même la jeunesse est inconsciente de sa propre destinée. Ce n'est pas étonnant de l'avoir toujours prête dans les événements à calciner. Les meilleures images que les enfants savent sont les chars et les armes qu'ils maîtrisent dessiner. Dites-moi, quelle remarque feras-tu à un père qui ne sort pas de sa maison la matinée, qui l'on peut accuser et qui n'a pas sa part de responsabilité dans cette affaire? Les dirigeants ou la population? Dites-le moi. Une véritable abomination.
2: Dans la nuit du 20 au 21 septembre,
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Oui, c'est ça le rythme sur Radio Ndekeluka dans le bateau les après-midi de RNL. 14h55 minutes. Retroviseur encore tourné vers le pays des 15h pour suivre d'autres points d'actualité avec Alexia.

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5: Il est déjà 15h sur Radio Ndekeluka. D'autres points d'actualité présentés toujours par Alistair Félix Ngwenji. Encore bel après-midi, Alexia.
6: Bel après-midi, Elvire Kentombe. Bel après-midi à toutes et à tous. Le groupe de travail, le groupe de la société civile, je voulais dire, le groupe de travail de la société civile confirme le retour au calme après les tensions d'avant-hier à Boali, mais les réclame d'urgence une aide humanitaire pour les habitants. Appel lancé après la visite d'une délégation du groupe de travail de la société hier dans la ville. Deux jours après le meurtre d'un jeune homme par des hommes armés non identifiés, la ville de Boali pense ses plaies. Cependant, dans la Vakaga, la MINUSCA annonce avoir renforcé son dispositif militaire à Birao. En parallèle, la mission poursuit l'envoi de l'aide humanitaire à Amdafok, annonce faite hier par son porte-parole. Et puis, Solidarité nationale pour Amdafok, la plateforme Génération Consciente tape du poids du poing sur la table et appelle à un sursaut citoyen pour soutenir les familles qui ont tout perdu. Cette plateforme demande également aux autorités militaires de renforcer la sécurité dans la région afin de protéger la population. En sport, football à l'international, Mondial 2026, l'Argentine a éliminé hier l'Angleterre 2-1 et il retrouvera l'Espagne ce dimanche pour le sacre mondial.
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0: 15h04 minutes sur Radio Ndekeloka et on se prépare tout doucement comme ça afin d'atterrir dans le monde des tout petits. Cette fois-ci avec Dadju featuring Laetitia, tu cherches. À 11 et ton soir, Wandora, Sangon, Nalegoti, Alexia, Félixien, Mandi, tu l'as 11 et voilà. À Boying Bag et ton Asoba et la Kratati, Gonakon, Tchaketa, Chouchou. Voilà, Aketa Toton, Aketa Totin. Escala Lango, Vala Lango, Timidiape.
1: Mais si je sais pas,
0: c'est. Ambin Lango, Midina, Galogi, vrai problème combat, Nanga.

0: 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Parole d'enfant.
1: Mélissa Barreau.
2: Merci.
1: Irina. Là. Kambi ntanga Irina so agi Mélissa lambi ingaso.
2: 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Kilo kwa.
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1: Nous faisons mon travail là, Mélissa. C'est bien. Et puis, à présent, ce qu'on a d'encore, après, c'est mon zingwanda, après, c'est mon saguigné, c'est mon wali aussi.
2: Au balin de l'homme, et je suis là. Je suis quoi, Axembe?
1: Mélissa, c'est mon gars, c'est ton jour bourrave.
2: Bourrave.
1: Ça va faire mon compte, c'est mon sage.
2: Maman, bi.
1: Tchoni, iré maman, et je suis là, et papa, quoi, bien.
2: Et maman, oui. Et si papa, oui. Mathias.
1: Et puis, il y a un gars de soi, il y a un gars de soi, il y a un gars de soi.
2: Il y a un
1: gars de soi. Il y a un gars de soi. Il y a un gars de soi. Il y a un gars de soi. Il y a un gars
2: de soi. Il y a
1: un gars de
2: soi. Il y a un gars de
1: soi.
2: Il y a un gars de soi. Il y a un
1: gars de soi. Et puis, il y a un gars de soi.
2: Il y a un gars
1: de soi. Très bien, il y a un gars de soi. Je suis un peu plus de temps. Je suis
2: un peu docteur.
1: Je suis un peu plus de pantalon. Je suis un peu plus
2: de temps. Merci. Je suis un peu
1: plus de temps. Je suis un peu plus de temps. Je suis un peu plus de
2: temps. Merci.
1: Au moment où tu es un
2: peu plus de temps. Je suis un
1: peu plus. Au revoir, Mélissa.
2: Merci, au revoir.
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1: Oui, la station de tous les centres africains. Quand on dit bien tout le monde, c'est bien tout le monde. Mais les Bouchou, les Maminou, ils sont tous, voilà, promus ici sur Radio Ndikiluka. Pour vous qui nous suivez bien de très loin, sur les chaînes ou encore les nets sur Radio Ndikiluka, vous êtes connectés. On nous revient comme ça du monde des tout petits avec la chronique Parole Enfant. C'était bien la petite Mélissa Loco. Et ils aiment bien, voilà, ce morceau-là, ces petits-là. Et oui, les suspendus, juste pour vous, hein, les petits chéris.

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0: Que dis-tu? Je vois que tu es parti,
1: Eh, hey, mais maman, tu es sous les dalles.
0: Oui, je vois ta maman est en train de nager là-bas.
1: Aussi. Ma,
0: ta maman est en train de nager.
1: Eh, hey, papa,
0: tout ça.
1: Ma, c'est que le monde, tu vas te la nager. Non, mais tu es moi, Gingia. Moi, tu es moi, Gingia.
0: Nous sommes en pleine nageoire, en train de nager, on nage.
1: Il est Gingio, papa.
0: Qui a commandé la mer comme ça? Qui a commandé toute cette mer?
1: Papa, je suis là,
0: arrête ça.
1: Il dit Gingia, papa, quoi, bisous. Tu ne l'as pas le cas à date,
0: l'on a chacun son tronche la coiffure.
2: Ah oui, allez, bien là. Il te reste 50 toujours. Bah, tu es une inondation à la carte. Bah, dis-la,
0: là, je me tenais. Là, quand tu vois, tu vas gagner à cause de mon code de nuit. Allez, bini, allez, ciao. Si elle était dans, il n'était pas. Ah, le salaire, il n'était pas. Mais tu vois, tu vois, il n'était pas. Eh, voilà, gars, le lingot de Cadamisha, il a une forme.
3: Moi, je suis en
1: train
3: de me
0: faire un peu. J'ai déjà commandé un bateau, ça va venir après. Il va
3: avoir fait tout ça. Pas de bateau, pas de bateau, pas de bateau. Maman, je suis
1: en train de me faire un peu. Je suis en train de
3: me faire un peu. Je suis en train de me faire un peu. Je suis en
1: train de me faire un
2: peu. Je suis en
3: train de me faire un peu. Je suis en train de
1: me faire un peu. Je
3: suis en train de me faire un peu. Je suis en train de me faire un
1: peu.
0: Je suis en train d'appeler mon père en Europe. Ils vont venir, c'est tout ça.
1: Ah, tu sais, on a dit photo de père,
0: on a dit,
2: Papa, vous voulez être Europe, n'est-ce pas?
3: Papa, à la sorte, il y a des
1: dollars.
3: Vous avez un balicat, vous avez un exemple. Il y a un exemple.
1: Voilà.
3: Il tenait, il tenait. Il y a 12 ans à la canation de mon data à la
0: assassinat.
3: Ah, tu es Rosanne, Gamosa, il y a un de ceux qui va s'alter avec un goût à s'attaquer avec une isare izini. Un de ceux qui s'attaquent avec un singou à concadasu izini tenait un goût à l'égard. Ah, on a pas conséquence là.
0: Petit,
3: vous ne pas à pique
0: avec une lettre pas. Moi, le gars, l'année de l'état de Bruxelles et profiter bien. Il est déjà salté. Et moi, il est venu avec Yaman. Et puis, ça a trop mal de tout salté. À Gouaga, Mouna, au Kalina, la tâche, je suis en dirigeant le Mounala.
3: Mais
0: Calais, L'éternel a gâché avec ta japale à frapper là. Ta frappe, je t'ai une japale à voir là.
2: Papa.
0: On
2: a y a sinamati. A Kenjori, il cambi vunduna là.
0: Maman, je vais partir en Europe.
2: Hey,
0: à partir d'aujourd'hui, je ne vais jamais vivre ici.
2: Boyo.
0: En Europe.
2: C'est bon. Là, je suis là, je suis là.
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0: ba ko ne kota pata mele gara ta sha te ne kane to combat ta wala ti ndo so ngwa gaso ngwa ça a été à moi tout ça parce qu'elle m'a dit qu'il n'y a rien du tout pourquoi est-ce qu'elle est pour autant elle était garée quand elle parle de l'autre elle est dans le loro
3: ah voilà
0: vous n'avez pas tout mal à la bataille
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4: Et là, c'est parti pour la seconde partie de Vous avez communiqué.

Voilà, après le titre signé par Canon Star, la seconde partie de vos avis communiqués, nous démarrons ainsi. 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Madame la préfète de l'Impende continue de demander pour une dernière fois aux fonctionnaires ci-dessous cités qui ont abandonné leur poste depuis plusieurs mois de les regagner sous peine de sanctions administratives de dernière rigueur. Il s'agit de messieurs Blindepo Saint-Sylvestre, sous-préfet de Ngaunda, et Toatena Banangir et Jean-Baptiste Clotaire, secrétaire général de la sous-préfecture de Ngaoundaï, Gono Poro François, divisionnaire des impôts de Paoua, Dagui Franck, chef de service de l'élevage et de la santé animale, et enfin Douolo Calvin Joël, chef de service préfectoral de la fonction politique, publique, pardon. Toute personne à l'écoute du présent communiqué est priée d'en faire part aux intéressés. Signé la préfète de l'Impende, Pierrette Benguéry. 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

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La mango radion de Kilou Kambage Saint Anne, Mbombi Nambage Kasaikala. Zemonga Balochon Dumba Sambala. Kete Pesa Wanga Sot en attendant droit quoi singa la Christiane de Manga. Très très bientôt. Et dernier business de notre ligne droite. Chronique, comment et que faire?

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1: Que faire avec les enfants? Les grandes vacances sont enfin là. Les cahiers sont rangés, les cartables aussi. Pour les enfants, c'est le temps du repos, des jeux et des découvertes. Mais les vacances ne doivent pas être des vacances de l'éducation. Chers parents, les grandes vacances sont une belle occasion d'apprendre à nos enfants les bonnes manières. Un enfant bien éduqué ne grandit pas seulement à l'école, il grandit aussi à la maison. Profitons de cette période pour leur apprendre à dire bonjour, merci, s'il vous plaît et pardon. Ces petits mots ouvrent les portes du respect et de la politesse. Apprenons-leur aussi à ranger leurs affaires, après avoir joué, à garder leur chambre propre et à participer aux tâches de la maison selon leur âge. Cela développe le sens des responsabilités. Les vacances sont également le moment d'enseigner le respect des autres. Un enfant ne doit pas insulter, se battre ou se moquer de ses camarades. Il doit apprendre à partager ses jouets, à écouter les adultes et à respecter les personnes âgées. Attention aussi aux écrans, téléphones, télévisions ou jeux vidéo ne doivent pas occuper toute la journée. Encourageons plutôt les enfants à lire, à dessiner, à jouer dehors en toute sécurité ou à pratiquer une activité sportive. Enfin, parlons avec nos enfants, écoutons-les, racontons-leur les histoires, transmettons nos valeurs et notre culture. Ce sont des moments qui resteront gravés dans leur mémoire. Les grandes vacances passent vite, mais les bonnes habitudes apprises aujourd'hui accompagneront nos enfants toute leur vie. Alors, chers parents, faisons des vacances une véritable école de la vie, car un enfant bien élevé aujourd'hui sera un adulte responsable demain. C'était votre chronique Faire avec les enfants. 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

0: 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Voilà. Il y a un gars qui a été en train de se faire. C'est que Dieu a une faut pas se parler. Chérie, faut la dire de laisser. Donc, à que c'est face, on dit bien là. 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
3: Bel après-midi, Dieu merci Goga, bel après-midi à tous. Le groupe de travail de la société civile GTSC confirme le retour au calme à Boali dans l'Ombelapoko après le mécontentement exprimé avant-hier par certains habitants à la suite de l'assassinat d'un individu dans la ville. Il réclame par ailleurs une aide humanitaire en faveur des populations. Cependant, le conseil consultatif de la jeunesse du Centrafrique CCJCA a réuni hier à Bangui une centaine de jeunes à l'occasion d'une grande convention nationale. L'objectif et d'analyser les crises qui s'écoulent à RCA depuis son indépendance hors de nos frontières au Cameroun, alors que les dénonciations concernant l'opacité de la gestion de l'or ne faiblissent dans les médias et sur les réseaux sociaux. Le gouvernement a présenté hier son plan de restructuration du secteur. Coupe du monde 2026, l'Argentine a éliminé hier l'Angleterre sur le score de 2-1 et retrouvera l'Espagne ce dimanche en finale. 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
2: 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Ils l'ont rassuré qu'il aura certainement le bac et dans le galois il gagne sa bac ouais. 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
3: 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Ils ont peut-être écrit texte et tout avant de le voir dans le studio, le rappeur, il y a tout un travail. Il faut là. Il faut ça là, à répétition, le texte doit être corrigé, le métier, ou à la faute, il y en a pour moi, il se donne quoi. Tu as des talents, l'on doit découvrir, c'est pas la facilité. Il peut aller à l'année, mon bac est projeté en agarre, c'est guiso. 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
1: l'école.
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2: 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Valeur, ça vous fasse à la moune, un téléphone, il y a un iPhone.
1: Non, smartphone, le dernier client.
2: Il y a un téléphone qui est en train de se faire. Il y a un téléphone qui est marqué. Il y a un découvert qui est en train de se faire. Et bongo. Beaucoup plus bongo. Il faut du style. Donc, il faut que ça mène style. Ça, c'est même bâti, un petit centre à l'imbinanière. Donc, il y a ça aussi. Mais pas que je n'ai mis là, en moto. Le revêt est en moto, mais elle a la capacité de le savoir quoi, de le voir en moto.
1: 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Moi, tu as voiture, moi, tu as bongo. 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
2: 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Si, c'est quoi? Tu as la tête.
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4: Je suis intervenu par rapport à l'émission, l'émission a été beaucoup plus par rapport à jeunes. Il y a aussi deux mètres de couture. Il y a formé à jeunes beaucoup plus. Mais les ministres sont en communiquant avec les jeunes. Et que ce sont des formations, des grands projets, et après, il y a beaucoup de couture formée. Mais il n'y a pas de grâce que les jeunes pour la télé, en matière de jeunes, à la salle qu'on a donné. Mais on sentit quand même qu'on vient de sentir tenir la télé contre une formation sur les suivants. Je n'ai pas eu le cas qui tombe en ami par rapport à une génération qui a enquêté et tout ça. Alors qu'on a dit qu'il a besoin de patience, a besoin de formation. À ce moment-là, on sentit qu'il a dit à la rêver, vivement. Mais je dis, mon petit rêve, mais il faut me dire que je suis une zone sur le petit formement, le commandant légué, voilà le bon, le gars dans zone. Mais il y a jeune, ça va se faire à ce moment-là, c'est-à-dire vraiment, il y a un problème. Je le regarde, il y a un si je le mandat, le tennis qu'on dit, mais le gars qui dit tenez, c'est-à-dire le gars qui tombe en amont, quand il dit tenez, c'est-à-dire le gars qui a secret qui est sur mon mandat, mon gars, c'est en ce moment. Avec tout comme on a dit musique. Je dis à la zone, bon, moi, je vais faire musique. Le gars a commencé à dire, le préparer une vie jusqu'à ce que le gars soit parce que Nico dit qu'il a dit ton ami. On voit ça que vraiment, un jeune a thérapé une gamme, il tient un peu, il tient un peu, il tient un peu, il tient un peu, il tient un peu, il tient un peu, c'est le gars vite, il en a un chône, il en a un peu, avant de m'en faire, on dit une patience. Approchez-le, il dit, conseille-le, mon voilà, à peu près, ça dit vraiment, à conscience, ça peut être rassuré, moi, tiens, mon dynamique, ben, t'es comme ça, qui est que mon gars, ça en est, mon dynamique, il est
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1: 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C'est-à-dire, le maître Tiniso a fait l'année quoi, il a peine de se mettre dans moi. Il a sacrifié sur le bas, mais il a dit que tout le monde a dit que tout le monde a dit formation d'app. Est-ce qu'il y a vrai? 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

0: 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est Jun Sou, qui est en train de faire un studio. Et puis, la course s'appelle Iri In à 72-29-52-52, voire à 75-93-33-33. Et que moi, je suis en train de faire un studio. Et ça, c'est un avantage. Ou encore, moi, tu continues dans d'autres parents, moi, tu continues dans d'autres camarades. Aménage une attention, hein, là, sous mes camarades, là, ça arrive fort. Le qui, quand même, n'est-ce pas, c'est ni le bac que ni voir à la bonne, c'est exploité, là. Mais ça continue fort après. Et y a été ni quoi, il y a des parents, qui doit combattre parents, qui combattre à Oumba, y a, dans le comté, il y a un donné, j'ai dit, on va, conséquence, on a dit, le temps, on a mon sécan et soit, qui est requis.
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0: 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Ivra, il y a un peu de barama.
3: Barama, c'est pas beau.
0: Ivra, il est mal.
3: Il a une émission qui a fait un peu de temps. Il y a un peu de temps. Il y a un peu de temps. Il y a un peu de temps. Il y a un peu de temps. Premièrement, il faut me dire que je rêve. Si je dis rêve, après, il faut que je me dise que je rêve. Il faut que je me dise que je rêve. Je me dis que je rêve. Je rêve. Je me dis que je rêve. Je me dis que je rêve. Et là, ça a peut-être 7 ans à 10 ans de formation, de ça a accueilli et puis de là, ça. De créer un service ministériel, il faut une acte qui est manuel à service. De créer un ministère. Donc, pour un jeune, il faut une même vision, il faut me bannir, c'est-à-dire apparence à tromper la paix. Moi, si me bannir, si me dis ça, c'est-à-dire me valer tout le monde. Et apparence, moi, me bats téléphone, je me bats, je me bats, je me bats, je me bats, je me bats, créer le Sahara, c'est pour me commencer à marrer. Non. Pour me créer, tu tenais d'ici demain, le gars responsable. Il comptait dans le coup Baba fait, il comptait dans le coup Maman fait. Oui, bien vrai que Baba c'est dans Maman fait à la veille dans l'école. Mais il faut qu'il soit capable de gérer le foyer d'ici demain. Si à ce moment-là, si nous sommes jeunes, que nous avons avancé.
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2: 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Mais qui était ici, ça m'a dit, dans ce pays, ça a été là. Voilà, aider d'abord la propre formation qui est venue en tant qu'être humain et développer. Il faut y s'arrêter. Il était déjà entrepreneuriat. Parfois, il m'a dit entrepreneuriat, mais c'est juste un gros mot. Je ne sais pas si je ne comprends rien avec. Ça, c'est une bête. Je ne sais pas si vous avez une bête. Qui était l'activité de la salani?
0: Quand tu fais les bouba quoi, il d'appuyer sur les salons, les salons bêtes moi quoi.
2: Moi qui est un salon de coiffure, moi qui ça la vernis, moi qui livreur, tout ça là c'est le travail. Tout ça c'est le travail. 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
0: Donc, soit il cherche à manger, mais voilà. Pas chercher à avancer.
2: Voilà. Donc, on a idée déjà. Le salamini bousé. On voit que voilà, le débrouillé là, le salamini, mais malheureusement, ce qu'il fait du résultat, ce n'est pas ça.
0: Zéro.
2: Donc, voilà. Donc, le tien, quoi, il a la même routine, quoi. Le évoluer après, le avancer après. Si tu as Maskawa, il y a ça, ça perd là, Jaminaï. Même si elle en a arrivé là, soit concurrentiel, là, elle doit se modifier aussi.
0: La
2: qualité, la productivité, soit la sanani. Ça a besoin de beaucoup de temps. Voilà, si tu as la moutan, tu as la mandaï, tu as la évolué. Après, tu m'as beaucoup de temps à l'avancer dans le digitien.
0: D'accord, Yanné Doro, d'après, on est qui le cas de la singula, soit la gagnée, tu crois, singulement.
2: Singula, Dieu merci.
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0: 16h56 minutes hein. Et là nous sommes avec Malabar dans ce

0: 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Il est 17h, le point d'actualité toujours avec Amit Tidjanian. Amit, bonsoir.
1: Bonsoir, Dieu merci Gouga, bonsoir à tous. Le ministère du Commerce a procédé ce matin à une opération de saisie de carcasses bovines transportées sur des motos et dans des pousse-pousse à Bangui. Cette opération intervient à la suite de la décision prise le 1er juillet dernier interdisant le transport de viande de bœuf sur des moyens jugés inadaptés. Pour anticiper les menaces et de garantir la paix dans la sous-préfecture de Bangui-Kaga, la sous-préfète de la localité Brigitte Andara a réuni hier des chefs de service de l'État ainsi que les chefs de village pour faire le point sur la situation et trouver des solutions visant à protéger la population. À Bangassou dans le Mbomou, la ville fait face à une recrudescence de l'insécurité ces derniers temps en raison du manque d'électricité. Face à cette situation, les habitants appellent à l'aide. Basketball pour poursuite cet après-midi de la 12e journée du championnat de la Ligue de Bangui chez les hommes. En ce moment, Gospel affronte Zarasklou, puis à 15 à 17h30, Plateau sera opposé aux Warriors. 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

Mais voilà, bonsoir à tous et à tous, bienvenue dans mon CK Hit de la variété musicale pour votre plaisir. Approchez-vous, car tout de suite on va découler devant ce micro. Appelez-moi tout simplement si vous ne voulez pas compliquer les choses. DMG ou bien Dieu merci Go Garvetti Piment pour vous servir dans mon CK Hit. 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

Ben voilà, si vous êtes connecté, vous êtes bien sûr les ondes de Radio Ndekeluka, 17h14 dans l'émission Monsekaïta. Élisée Miguel Bangako tire la partie technique. Et c'est pas encore fini. Alors si vous voulez, nous retournons comme ça, Tina, dans ce titre. Voilà moi, écoute ça. Bambila. Inzo Moye Mingizo. Bambila. Ah. Mais moi, je suis Bambi. Mais libre.

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La vie continue. Mon petit Molondo, on va se savoir.

0: Et mes blessures disparaîtront.
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d'affronter de qui le quête n'est signé dans Charlotte Dipanda, le Natai qui retourne aux connaître en 10 mois. Il n'a pas un bon gars qui est au tas. Et vous n'avez pas de capable de vous arrêter ni de vous arrêter dans Darina. Doudouchou. Et moi, je connais là.

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Monseka Ita, hein? Merci de rester toujours avec nous, où que vous soyez. 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Et c'est parti avec ce titre de Ferregola, Pyromane, écoute ça.

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Adi. 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
0: Qui est-ce que tu dis?

0: Est-ce que ça va? Est-ce que vous êtes vraiment à l'écoute? Dende Keluga, Inga Zola comme d'avant, Nigbani. Aga cause d'avant, Abé Afrika ou Abé Afrika Malomingi. Dende Keluga, suspendu. Moyez bien soit besoin.
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0: 17h42. 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
0: 1 2 3 vous voulez quoi et c'est pas encore venu. Retrouvons que Divara dans ce titre-là. Ça fait mal. Mande Keluka. Même il y en a tout, Kangabemo. Asso. Kangabemo.

0: ça fait mal plutôt. Et ça se passe très bien dans mon Sekaïta. Dans 4 minutes, ça sera la FIN. Et c'est pas encore fini, est-ce qu'on se connaît, hein?
1: Music Fuego.
0: Loketo. Certainement, Tanganyika Kadoni là. 1, 2, 3.

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Et voilà, c'était là l'émission Mosekaito. Merci pour votre fidélité d'écoute. Restez toujours branchés pour la suite de nos programmes, bien sûr. Loketo Futumea en fit avec Inos B.

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0: Kéké, non! Je crois que tout est parti!
1: Eh, mais maman, t'es sans saouler dans l'air, regarde!
0: Oui, je vois ta maman est en train de nager là-bas!
1: Aussi. Moi!
0: Ta maman est en train de nager!
1: Eh, papa! Ah,
0: tout ça!
1: Bah, c'est que maman, tu vas aller nager!
2: Non, bah, tu vas aller guinguer! Moi, tu vas aller guinguer!
1: Mais maman, de dedans, maman!
0: Nous sommes en pleine nageoire, en train de nager! On nage!
2: Il est guigui, papa!
0: Qui a commandé la mer comme ça? Qui a commandé toute cette mer?
1: Une gêne!
2: Arrête ça! Il dit, j'ai papa, quoi, bisous! Tu l'as pas mal au canard, t'as de l'eau.
0: Il y a un abeille qui dit qu'à chacun son trou chez la coiffeuse. Oh là là!
3: Ah ouais, allez, bien là! 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
5: 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Cette initiative citoyenne est motivée par la volonté de contribuer activement à la consolidation de la paix et au renforcement de la cohésion nationale dans un contexte marqué par des défis sécuritaires persistants. À travers cette activité de grande envergure, Zaras Global Business rappelle que la paix demeure le fondement indispensable de tout développement économique, social et culturel. Aucun pays ne peut attirer durablement les investissements, créer des emplois et améliorer les conditions de vie de sa population dans un environnement marqué par l'insécurité. À cet effet, le président directeur général de la dite société, M. Michael Zarambo, lance un appel à toutes les forces vives de la nation, notamment autorités publiques, opérateurs économiques, leaders communautaires et religieux, organisations de la société civile, associations de jeunes et de femmes, étudiants, travailleurs, artistes, commerçants et citoyens de toute la ville de Bangui. Il les invite à se mobiliser massivement, à prendre part à ce grand rendez-vous patriotique le dimanche 19 juillet 2026 au PK0. Soyons tous là à ce grand rendez-vous du dimanche 19 juillet 2026, signé Armand Quetet, la direction générale. 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

0: Kusa Gwena Bigeti Bambari ou à la terre, on a mis Geti ou en face avec Igor. Oui, Igor?
1: Oui, Barala.
0: Baraming Igor.
1: Oui, ça a son littéraire, mais qui est responsable de Patagafo. Là, vous êtes en train de Patagafo. A Ninga, Mima, il faut que l'on ait demandé que Manati l'a montré à la section de
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0: Dili, allô?
1: Oui, vite, parce que je suis d'ici, à une un peu plus que d'ici,
0: Merci, tonton. Merci, Mingi. Alors, Damien, la cuisson,
1: non, mais ça va donner la cuisson.

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1: 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niveau qui est le changement le là le dirigeant quadroni et la moment sur le dirigeant le dirigeant quadroni là ils sont à planer à cela tout mini après et à cela tout ticket et la moment ça pour à quoi comme à la tirer là à il n'est pas là pour et le quadro il n'est pas là pour et la moment ça comme à dire les la quoi dans la gonne à tenir la gonne à tenir la manger là et toi là que la
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0: Merci.

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0: 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Soixante-quinze, quatre-vingt-treize, trente-trois, trente-trois, soixante-douze, vingt-neuf, cinquante-deux, cinquante-deux.

0: Et voilà, tiens, on a été à Gérard Nabatasi Bongi, oui, allô? Ah, ça t'est en 12, il m'a dit quoi là, ça t'est en 12, oui?
1: Oui, j'y suis, le code de l'ingé, le nom de l'ingé, le nom de l'ingé, le nom de l'ingé, le nom de l'ingé, le nom de l'ingé, le nom de l'ingé, le nom de l'ingé, le nom de l'ingé, le nom de l'ingé, 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
0: merci, à la tes là, qui n'a
1: Merci
0: Linky.

0: banal à Kemana Batati Bosango et Kanavi qui était contre le TDC, Giovanni.
1: Ah, Bima,
0: mais tu es qui était contre le TDC là?
1: Ah, bah ici, la bête de Bosangoa
0: là. Ah, c'est Bosangoa, à la Kanga Bétala, il y a après, c'est la Bosangoa, ouais.
1: Ah, je vais essayer ta Giovanni là.
0: Merci, Giovanni.

0: Alors, t'es chef de groupe, Nandoa?
1: Oui, Barala.
0: Oui,
1: Barala.
0: Oui, Barala.
1: Oui, Barala.
0: Baramingi. Oui. Allô? Merci.
1: Merci.
0: Oui. Bukaranga? 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

0: Voilà, tu as un état désiré. Alors, quel est-ce que tu as? Oui, désiré.
1: Oui.
0: Je suis là.

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2: 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Et moi, je suis à côté gauche, moi, je suis à Et ça, ça, c'est à côté, quand on a fait tout ça, c'est à côté, parce que, les gens qui ont été coordonnés, fixés après ça, aussi, moi, qui suis à Jiti, 5 km, 3 km, c'est ma petite voie à Rizou. À ça, c'est à Kangmani, qui a fait des fanganes, et vrai, ils ont été coordonnés, ils ont été coordonnés, ils ont été coordonnés, ils ont été coordonnés,
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0: Merci Fali Pouba Dika Pramerbe El Barabia Stokos Rajundi Kiluka. 19h34 minutes, c'est l'heure de retrouver Jefferson Zigaraba pour l'émission des associations humanitaires de ce soir. Jefferson, bonsoir. Vous nous amenez aujourd'hui à Bangassou.
1: Salut Idriss, salut à tous. Oui, nous allons ce soir à Bangassou où l'ONG World Vision a porté assistance aux sinistrés de la pluie diluvienne qui s'était abattue dans la ville le 1er juin dernier. Notre invité est Ephraim Cyprien Matipata, responsable de suivi et évaluation de l'organisation.

0: calme est revenu à Boali, dans l'Ombelapoko, après les tensions sécuritaires enregistrées mardi. Cette accalmie est favorisée par le déploiement de renforts des forces de défense et de sécurité dans cette ville située à 95 km de Bangui. On en parle avec Parfait et Eddy Comessé.
1: Le calme règne ce matin. Les commerces, les administrations et les transports fonctionnent normalement. Hier soir, les autorités ont diffusé des messages de paix à la radio locale. Cyril, un habitant, le confirme.
2: Des militaires en provenance de Bangui ont fait des patrouilles toute la nuit jusqu'à ce matin. Nous constatons qu'il y a un calme à Boali où les activités se déroulent normalement. Je souhaite qu'il y ait la sécurité pour permettre aux cultivateurs, éleveurs et aux chasseurs de vaquer à leurs occupations.
1: De son côté, Aristide Wangoubi, président de la jeunesse de Boali, lance un appel au calme et à l'unité.
3: La jeunesse a pris la décision de révolter, mais c'est pas bien. Ce qu'ils ont fait, c'est déjà passé. Parce que s'il n'y a pas calme, le pays va continuer toujours dans cette situation. Est-ce que ça peut marcher? Ça ne peut pas marcher. La jeunesse doit comprendre que ce n'est pas dans le bruit qu'on cherche la solution. S'il y a quelque chose, on doit toujours se réunir et parler entre nous et on va trouver toujours des solutions.
1: Meurtre, enlèvement contre rançon, face à la montée de l'insécurité à Boali, le maire réagit. Arsène Kongali annonce le renforcement du dispositif sécuritaire.
4: La loi va continuer à travailler pour tout ce qui se passe dans Boali là. Parce que le problème des tueries, tout ce qui se passe loin de Boali, c'est le problème des tueries qui fait enlever la population. Donc je dis à toutes les populations de Boali d'être calmes. On va essayer d'aller voir tous les grands, d'aller faire la combinaison avec tous les cadres. Les sécurités vont faire la conseil de sécurité pour permettre de mettre le calme dans tous les secteurs de Boali.
1: La ville de Boali a été hier théâtre d'une tension après l'assassinat avant-hier d'un jeune homme d'une trentaine d'années par des hommes armés non identifiés. Remontés, certains habitants ont détruit un lieu de prière et brûlé deux maisons d'habitation. Les portes de certaines maisons ont été cassées et des objets emportés par la foule en colère.
0: Entre-temps, le gouvernement condamne ces violences et annonce l'ouverture d'une enquête judiciaire afin d'identifier les responsables de ce meurtre. Suivant son porte-parole, Évariste Ngamana, au micro de nos confrères de la télévision nationale.
5: Profondément attristé par cette perte en vie humaine, le gouvernement adresse ses sincères condoléances à la famille du défunt ainsi que à ses proches. Une enquête a été immédiatement ouverte afin de faire toute la lumière sur ce crime et d'en identifier les auteurs. Le gouvernement déplore que cette découverte ait suscité des réactions de colère ayant conduit à des actes de violence, notamment des représailles visant certains de nos compatriotes de la communauté Peul, ainsi que des dégradations des biens privés et d'un lieu de culte. Aucune circonstance, aussi douloureuse soit-elle, ne saurait justifier que des citoyens s'en prennent à d'autres citoyens en raison de leur appartenance communautaire ou religieuse. La justice de notre pays est la seule habilité à établir les responsabilités et à sanctionner les auteurs d'infractions. Grâce à l'intervention rapide des forces de sécurité intérieure appuyées par les forces alliées, le calme a pu être rétabli dans la ville.
0: Après quelques jours de suspension de leurs activités en raison de la situation sécuritaire à Zemio dans le Hombomou, les acteurs humanitaires ont repris leur opération. L'annonce a été faite par le bureau de la coordination des affaires humanitaires des Nations Unies, OCHA. Maxime Nama Sirubuka, chef de la section communication de cette institution, revient sur la condition de cette reprise au micro de Hamid Tidjani.
6: Je voulais d'abord préciser que la communauté humanitaire n'a pas quitté Zemio. OCHA, nous avons une présence physique là-bas, un bureau et d'autres partenaires humanitaires aussi en ont. Donc, la communauté humanitaire n'a pas quitté Zemio, mais pour des raisons d'insécurité, il fallait prendre le temps d'évaluer la situation avant de reprendre la mise en œuvre du programme. Puis, les acteurs humanitaires ont repris leurs activités et même quand elles étaient suspendues, nous avions toujours des programmes critiques qui restaient en place, par exemple les soins de santé. Donc, les activités ont repris et la communauté humanitaire est toujours présente dans le sud-est. Donc, si je parle du sud-est en particulier, la zone des Zemio, la zone des Obos.

0: Place au dossier de notre magazine de ce soir avec Ephrem Cyprien Matipata, responsable de suivi et évaluation de l'organisation World Vision. L'organisation a porté assistance aux sinistrés de la pluie qui s'était abattue à Bangassou le 1er juin dernier. Il répond aux questions de Jean Balipio.
1: Ephrem, bonjour.
2: Bonjour, monsieur le journaliste.
1: Quelle est la situation humanitaire des sinistrés dans la ville de Bangassou suite aux inondations du 1er juin dernier?
2: Pour laissons pour parler de la situation de nos frères sinistrés à Bangassou, on peut dire que c'est un peu amélioré par rapport à notre assistance du 6 au 7 que nous avons amené. Des kits NFI composés de kits d'hygiène, kits abri et kits ménagères. Donc pour l'instant, on peut dire plus ou moins leur situation sont quand même améliorées pour attendre peut-être leur stabilisation.
1: Vous avez assisté du 6 au 7, comme vous venez de dire, ces victimes. Peut-on savoir davantage?
2: Une activité qu'on appelle Crisis Modify, qui est dans le projet Accès équitable à une éducation inclusive de qualité pour les enfants de 6 à 15 ans, et financé par Eco Union Européenne. Donc c'est à travers ce volet que nous avons assisté nos frères, nos mamans, nos papas, nos sœurs sinistrés lors d'une dernière inondation.
1: À combien peut-on estimer le nombre de ces victimes?
2: En termes de ménages, nous avons enregistré 698 ménages et en termes de personnes touchées, c'est 4868 personnes touchées par cette inondation.
1: De quoi est composée l'assistance que vous avez apportée aux sinistrés à Bangassou?
2: Comme je disais tout à l'heure, notre assistance est composée de kits NFI. Hein. Donc c'est réparti en trois blocs. Il y a kits abri, kits ménagères, kits d'hygiène qui sont composés de 16 articles dont on peut trouver les bâches, les cordes pour attacher les bâches, les couvertures. Parce que tu vois, c'est le quartier qui se longe au bord de la rivière Mbomou. Et il y a des marmites, il y a des louches, gobelets, des cuillères, des assiettes et des seaux plastiques. Nous avons amené aussi des pains, des savons également. Donc pour leur permettre quand même, hein, en attendant leur stabilisation.
1: Est-ce que ces kits répondent aux besoins de ces derniers?
2: Pour en dire, en tout cas, ça répond. Pour l'instant, ça répond parce qu'ils ont perdu tout. Mais durant trois semaines, ils ont quand même reçu quelque chose. Vous voyez, dans la maison. Donc, on peut dire quand même ça répand directement aux besoins de ces sinistres.
1: Alors, autre chose, monsieur Ephrem, alors pour l'instant, certaines plaintes fusent un peu partout dans les quartiers. Alors, certaines personnes continuent de réclamer que voilà, ils sont habitués à ça. Alors, est-ce que ceux qui viennent encore après les inondations du 1er juin dernier, est-ce qu'ils seront pris en compte?
2: Bon, en fait, tout travail, il y a toujours des plaintes, mon frère. Donc, quelque ça, le travail est fait, il y a toujours des plaintes par-ci, par-là. Alors, pour dire que ceux qui viennent en dernière position, est-ce qu'ils seront enrichis, est-ce qu'ils auront les kits, ça, je ne sais pas. Mais, tu sais, c'est la direction des actions humanitaires ici, à Bangassou, qui est représentant de l'État. C'est eux qui sont chargés, vous voyez, de toutes les activités menées ici en termes d'humanisme dans la ville de Bangassou. Donc c'est eux qui étaient les premiers à arriver sur le terrain, tu vois. Alors maintenant, c'est eux qui ont lancé l'arrêt au niveau de OCHA et qui permettent à notre intervention. Donc ça, c'est maintenant le travail d'action humanitaire de remonter ces plaintes-là au niveau de la coordination, afin de lancer une nouvelle alerte en disant que voilà, après notre enregistrement, il y a certaines zones qui sont oubliées, ou bien il y a des personnes qui étaient absentes au période d'enregistrement. Voilà, voilà, comme ça pour lancer une nouvelle alerte.
1: Alors, Ephrem, pouvez-nous situer quels sont les quartiers les plus touchés lors de ces dernières inondations du 1er juin dernier?
2: Pour citer les quartiers les plus touchés, d'abord on commence par les quartiers les plus proches de la rivière ici, il y a Bakota 1 jusqu'à 5. Nous avons le quartier Dakoutou, il y a le quartier Minda, il y a le quartier Kobo, Yapele, Mboutou. Ce sont les quartiers les plus touchés de la ville. Mais en d'autres termes aussi, il y a d'autres quartiers qui sont, par exemple, à Outman, où il y a une maison qui est tombée et puis a causé fracture à un jeune homme. Voilà, à un jeune homme. Et puis il y a le quartier Ngombe 1 aussi, dont, au niveau de Bondiville là-bas, mais le quartier Paraïma aussi. Donc au total, ça donne 29 quartiers.
1: Quelles sont les mesures appropriées que vous avez mises en place pour satisfaire entièrement ces victimes?
2: Bon, il n'y a pas de mesures pour satisfaire les bénéficiaires, tout le monde. Mais nous avons donné ce que nous avons selon notre enveloppe aussi. Donc, pour les sons, ça, c'est, on lance un appel aussi à d'autres partenaires, d'autres acteurs humanitaires, de voler aussi au secours de nos frères, de nos soeurs, de nos mamans, dans d'autres volets. Mais nous avons donné quand même ce que nous avons.
1: Alors, Ephrem Cyprien Matipata, la radio de Kelouka, par ma voix, vous remercie.
2: Je vous remercie, monsieur le journaliste.
0: Merci à toutes et à tous de nous avoir suivis dans le magazine Association humanitaire de ce soir. Ne partez pas avant de suivre la partie Sango de notre magazine.

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16: Il est 20h sur Radio Ndekeluka et c'est l'heure de suivre la grande édition de ce soir, une présentation de Hamid Tidiani. Hamid, bonsoir.
17: Bonsoir Idriss Yaya, bonsoir à toutes et à tous au sommaire. Transport clandestin de viande à Bangui, les autorités passent à l'action et saisissent les premières carcasses de bœuf ce matin. Le groupe de travail de la société civile GTSC confirme le retour au calme à Boali après le mécontentement exprimé avant-hier par des habitants. Mais ils s'inquiètent encore de la tension palpable dans la ville. Manque d'électricité à Bangassou dans le Mbomou, la population réclame son rétablissement dans la localité. En sport, Coupe du Monde 2026, l'Argentine a éliminé hier l'Angleterre 2-1 et retrouvera l'Espagne ce dimanche en finale.
16: À la une, opération coup de poing à Bangui. Ce jeudi matin, le ministère du Commerce a confisqué de la viande de bœuf.
17: Oui, Idriss, elle était transportée sur des motos et des pousse-pousse. C'est maintenant interdit à cause du manque d'hygiène. Le point avec Bernice Mbakamanja et Sabrina Larissa Vincent Nailo.
9: L'opération s'est déroulée sur les axes de Boali, de Damara et de Mboko. Elle vise les bouchers qui continuent d'abattre les bovins dans des lieux impropres et de transporter les carcasses par des moyens inadaptés, malgré l'interdiction du ministère de Commerce. Selon les autorités, cette action vise à sanctionner les contrevenants afin de protéger la santé publique. Dakin Kongbo, l'un des bouchers concernés par la saisie, salue l'initiative du gouvernement, mais dénonce l'éloignement du marché à bétail et l'insuffisance de véhicules frigorifiques pour acheminer les carcasses à temps vers les marchés.
18: Sur les deux têtes de bœuf, j'ai payé 200 000 francs en termes d'amende. Ils ont interdit l'abattage et le transport clandestin. Désormais, nous nous sommes regroupés avec nos pères du marché central, du marché Miskin et de Bouirab afin que le véhicule frigorifique transporte nos marchandises. Le problème est qu'on n'est pas livré à temps. On ne s'oppose pas à cette initiative, mais on demande aux autorités de tenir compte de nos difficultés et de prendre les mesures nécessaires pour que les livraisons se fassent dans de meilleures conditions.
9: Mesaïe Dilamberna, zootechnicien et assistant du directeur général de Dibo Service, rejette ces accusations et dénonce le non-respect de la réglementation par certains bouchers.
19: Nous avons tous les jours nos moyens roulants pour desservir la population en carcasse bovine. Nous avons eu à effectuer une série de saisies de ces viandes qui ont été abattues dans des endroits non hygiéniques, dans des endroits qui pourraient porter atteinte à la santé de la population. Et les abattages clandestins sont proscrits. Le transport des carcasses bovines par des moyens inappropriés est interdit.
9: Les carcasses saisies ont été déposées à la SEGA avant d'être restituées à leurs propriétaires après le paiement d'une amende. Les autorités rappellent que le non-respect des règles d'abattage et de transport de la viande bovine est passible d'une amende de 50 000 à 100 000 francs CFA ainsi que d'une amende d'emprisonnement pouvant aller d'un jour à 6 mois de prison ferme.
16: Et puis de nombreux produits alimentaires locaux ont été exposés ce matin à Bangui afin de valoriser les aliments traditionnels du pays.
17: Une initiative de la Concertation nationale des organisations paysannes de Centrafrique, CENOCAF, Destin de Bonheur, Willikon.
20: Au menu du jus de baoupa et de pastèque, des plats locaux communément appelés kwagidi et sakasaka, mais aussi des vins traditionnels comme le bilibili et le douma. Les visiteurs ont également pu découvrir des champignons sauvages et de nombreux autres aliments produits dans différentes villes de la République centrafricaine. Exposés dans des canaries, ces produits sont disposés sur des tables devant lesquelles chaque participant passe pour se servir selon son goût. Armel Thierry Twanga tient dans sa main une calebasse remplie de bilibili, la boisson des traites.
21: Bon, j'ai pris un peu de l'haricot, j'ai pris un peu de jus de baobab aussi pour accompagner. La qualité, elle est très très bonne, hein. C'est naturel, c'est ce que nous on demande. Hein. Il faudra qu'on apprenne aussi aux gens de manger ce qui est propre à nous.
20: Carmela Zimingi vient de déguster le plat de sakasaka. Elle invite les Centrafricains à consommer local afin de réduire la dépendance du pays aux produits importés.
22: C'est vrai, on a constaté que les gens aiment beaucoup plus manger ce qui est importé que ce qui est produit localement. Il y en a qui donnent des raisons comme il n'y a pas assez d'argent. Mais je crois que pour manger bio, on n'a pas besoin de beaucoup d'argent. Les légumes, bah, sur le marché, il y en a plein. En plus que c'est produit ici et ça contribue à la sécurité alimentaire.
20: Selon les organisateurs, cette exposition des produits alimentaires locaux vise à booster la production nationale. Amadou Damala, chargé de programme à la Concertation nationale des organisations paysannes de Centrafrique, CENOCAF.
23: Consommons localement. Comme ça, ça va booster la production. Mais si nous voulons manger toujours les produits qui viennent de l'extérieur, c'est un mal nécessaire pour la production. Poussons nos producteurs. Nous, les consommateurs, on doit les encourager pour qu'ils vraiment plus compétitifs dans notre pays.
20: Créée le mois dernier, la Concertation nationale des organisations paysannes de Centrafrique entend lutter contre l'insécurité alimentaire à travers la promotion de l'agroécologie. Cette exposition intervient précisément pour mieux faire connaître et valoriser les produits alimentaires locaux.
16: Le canal le précaire revient à Boali, mais la peur règne encore après les violences d'avant-hier.
17: Deux jours après le meurtre d'un jeune par des hommes armés non identifiés, la ville pense ses plaies. Le bilan est dramatique. On déplore de nombreuses maisons détruites et un lieu de culte est réduit en cendres. Une délégation du groupe de travail de la société civile s'est rendue sur place hier pour évaluer la situation. Le constat est nuancé. Les tirs ont cessé, mais le traumatisme reste entier pour les habitants. Pour Paul Christian Beninga, porte-parole du GTSC, la paix est encore fragile. Il est au micro de Edouard Rogossi.
2: Il faut le dire, la tension est retombée, les activités ont repris, mais ont repris davantage. Les activités ont repris pour ceux qui n'appartiennent pas à la communauté Peul. Parce que ceux qui sont des Peul, résidents de la ville de Boali, ne peuvent pas encore sortir et exercer leurs activités. Ils sont chez Ousmane Wankete, qui lui-même est de la communauté Peul, et il a accueilli ces personnes-là, plus de 500 personnes, à sa résidence, alors qu'il s'agit d'une résidence qui a été, si vous voulez, construite pour 10, 15, 20 personnes, tout au plus, mais là, on en est à plus de 500 personnes, c'est-à-dire qu'il y a des gens qui sont sans abri, qui risquent d'être confrontés à la famine, qui risquent d'être confrontés à des maladies liées aux intempéries, et donc, on est là. Et donc, lorsqu'on parle de la reprise des activités dans la ville de Boali, c'est un fait, mais il faut préciser que ce ne sont pas tous les résidents de la ville de Boali qui ont repris leurs activités.
17: L'intégralité de l'intervention de Paul Croissant Beninga, porte-parole du GTSE, est à suivre à la fin de ce journal dans la rubrique Dossier du jour.
16: Autre actualité, le Conseil consultatif de la jeunesse centrafricaine a réuni hier à Bangui des centaines de jeunes pour une grande convention nationale.
17: Objectif, analyser les crises qui s'écoulent en Centrafrique depuis l'indépendance, mais surtout dire non aux manipulations politiques. On en parle avec Saint-Fourin Ludovic Malikata.
3: Comprendre le passé pour ne plus se faire manipuler, c'est le message fort qui a résonné hier lors du 16 assises. Face à l'histoire mouvementée de la République centrafricaine, ces assises n'avaient qu'un seul mot d'ordre, la sécurité et la stabilité des institutions. Pendant 3 heures de débat intense, les participants ont mis le doigt là où ça fait mal. Aujourd'hui, la jeunesse représente environ 113% de la population active du pays. Mais la réalité est brutale. Des milliers de diplômés se retrouvent sans emploi, incapables de s'intégrer dans la vie professionnelle. Une précarité qui les rend vulnérables et en fait des cibles faciles pour les politiques. Mais hier, cette jeunesse a choisi de dire stop. En s'inspirant d'autres modèles de réussite sur le continent africain, ces jeunes centrafricains ont pris un engagement conscient, celui de protéger la paix acquise à grand prix. Gutenberg Soka Taramboy est le vice-président du Conseil consultatif de la jeunesse.
4: Nous avons décidé aujourd'hui de rassembler cette jeunesse dans cette convention pour deux objectifs principaux. Le tout premier objectif vise à leur montrer les origines des crises qui ont secoué la République centrafricaine depuis les années 1960 jusqu'à nos jours aujourd'hui, et aussi ouvrir une réflexion pour voir dans quelle mesure la jeunesse centrafricaine pourrait contribuer à la stabilisation de notre pays, à la protection de la souveraineté nationale de la République centrafricaine.
3: Pour passer de la parole aux actes, un mémorandum a été rédigé et adressé directement au chef de l'État. Parmi les exigences phares, une vigilance accrue envers la jeunesse, le renforcement des effectifs militaires aux frontières et l'intégration massive des jeunes volontaires au sein des forces armées centrafricaines.
16: Pour anticiper les menaces et garantir la paix, dans la sous-préfecture de Bangui-Kaga, la sous-préfète de la localité Brigitte Andara a réuni hier les chefs administratifs, les services de l'État et les chefs de village.
17: L'objectif de cette rencontre d'urgence est de faire le point sur la situation et trouver des solutions concrètes pour protéger la population face aux défis sécuritaires. Le point avec Jeff Dao.
5: La sous-préfète veut briser le silence entre les autorités et les habitants pour mieux anticiper les dangers. Lors de cette réunion, les leaders locaux ont partagé leurs principales inquiétudes. La solution retenue, renforcer la vigilance collective et fluidifier la circulation des renseignements pour intervenir plus vite sur le terrain. Brigitte Andara.
24: La sécurisation de ce pays-là ne concerne pas le chef de l'État, ni le ministre de la Sécurité, ni le ministre de la Défense, mais la sécurisation de ce pays nous concerne nous tous et nous devrions continuellement rappeler à la population leur rôle afin qu'elle puisse être vigilante pour aider les autorités compétentes à ramener la paix dans le le pays.
5: Les responsables des services déconcentrés saluent cette initiative. Faustin Mezewana est le principal du collège d'enseignement secondaire de l'Iton.
0: La protection civile est là, mais la population ignore encore son rôle. Alors qu'il devait passer de quartier en quartier, d'établissement en établissement, pour faire en sorte que les gens écoutent leur message. Et c'est grâce à cette réunion que je pense que les choses iront de mieux en mieux.
5: De leur côté, les leaders communautaires promettent d'agir.

0: reportage de Bolivis Massambay qui était à Bangassou.
1: Dans la ville de Bangassou, les poteaux de l'ENERCA sont encore visibles à certains endroits, mais plusieurs câbles ont été vandalisés. D'après les habitants, la localité est privée d'électricité depuis 2013. Selon Geneviève, cette situation limite les déplacements pendant la nuit.
2: Avant, la ville de Bangassou était électrifiée, ce qui permettait aux habitants de circuler librement et de vaquer à leurs occupations jusqu'à 20h ou 21h avant de rentrer chez eux. Aujourd'hui, lorsque nous allons au marché à 18h, nous nous précipitons pour rentrer. Si nous rentrons tard, nous risquons de tomber entre les mains des braqueurs. Nous demandons que notre ville soit de nouveau électrifiée.
1: Rencontré dans le premier arrondissement, Wango François déplore la recrudescence des braquages et appelle les autorités à agir.
3: Vraiment, c'est un problème crucial qui se pose vraiment dans la ville. On n'a pas d'électricité, ce qui favorise vraiment. Il y a trop de cas de vol dans la ville. On a du mal vraiment à promener la nuit à cause des serpents qui circulent la nuit. Les voleurs en profitent.
1: Pour Divine, le manque d'électricité a également des conséquences sur les études des élèves.
2: Le manque d'électricité à Bangassou a un impact sur les études de nos enfants. Avant, ils pouvaient réviser leurs leçons le soir, mais aujourd'hui, ce n'est plus possible. Cette situation affecte aussi beaucoup d'autres activités. Nous n'arrivons même pas à recharger nos téléphones portables ni nos ordinateurs. Nous souffrons vraiment de ce manque d'électricité.
1: Devant ce problème, Jean-Bertin Karakombo, sous-préfet de Bangassou, annonce qu'un projet est en cours pour rétablir l'électricité dans la ville.
4: Il y a un projet sur l'électricité qui est là. Je crois qu'il y avait eu une étude de faisabilité. Maintenant, on attend que ce projet-là soit exécuté.
1: Le bâtiment de l'ENERCA à Bangassou est aujourd'hui très dégradé et envahi par les hautes herbes. Aucun agent n'y est visible. Pour l'instant, les habitants gardent les yeux tournés vers les autorités du pays dans l'espoir d'un retour prochain de l'électricité. Bolivis Massambay, de retour de Bangassou, Radio Dekeluka.
5: Football, l'attaquant centrafricain Godwin Kweyalupo est encore prêté en Belgique.
0: Après deux prêts peu concluants à Levante et Angesco sur la saison 2025-2026, le joueur de 26 ans a joué 13 matchs et a inscrit 2 buts en Ligue 1 cette saison. Il quitte encore temporairement le RC Lens sur ce mercato d'été. Ce jeudi est prêté avec option d'achat au KV Kortrijk. Promu en Jupiler Pro League, l'attaquant centrafricain évoluera avec le club belge fraîchement promu en Jupiler Pro League qu'il rejoint dans le cadre d'un prêt avec option d'achat pour la saison 2026-2027.
5: Coupe du monde 2026, l'Argentine va jouer une deuxième demi-finale consécutive après avoir renversé hier l'Angleterre 2 buts à 1 en demi-finale.
0: C'est une deuxième finale, Idriss. Les Argentins se sont imposés dans les dernières minutes de la rencontre alors qu'ils étaient menés au score. Qui de l'Espagne ou de l'Argentine remportera cette Coupe du Monde dont la finale sera disputée ce dimanche prochain. Cependant, le match de la troisième place opposera après-demain la France à l'Angleterre. Fin de cette édition sur Radio Ndekiluka. Merci à tous de l'avoir suivi.
5: Abitizani, merci, au revoir. Radio Ndekiluka, 20h15 minutes.
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6: 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Le dossier du jour.
5: Paul Cresson Beninga, porte-parole du groupe de travail de la société civile, revient sur la situation sécuritaire dans la ville de Boali avant-hier après le décès d'un jeune.

0: habitants de la localité. Dans ce dossier du jour, il lance un appel en faveur d'une assistance humanitaire aux personnes affectées et demande au gouvernement de prendre ses responsabilités. Paul Cresson-Beninga au micro de Edouard Ogoussé.
1: Monsieur Paul Cresson Beninga, bonjour.
2: Bonjour.
1: Vous avez effectué un déplacement à Boali au lendemain d'une manifestation de colère suite à l'assassinat d'un homme ressortissant de la ville par des hommes armés près de la rivière Poko. Quelle lecture faites-vous de la situation sécuritaire à Boali après ces récents événements?
2: Il faut dire qu'il s'agit véritablement, là, n'ayons pas peur de mots, d'une tension intercommunautaire à Boali. Il y a un feu qui couvre sous la cendre, il faut nommer les choses telles qu'elles sont. Le plus jamais ça qui est devenu aujourd'hui un credo au sortir de la crise que nous avons connue en 2013, qui symbolise la cohabitation entre les communautés, notamment les communautés non musulmanes et musulmanes, semble prendre un coup aujourd'hui à Boali, parce que nous sommes rendus à Boali, nous avons pu collecter les données, et au sortir de nos collectes de données, nous avons remarqué qu'il existe aujourd'hui au quartier Foulbé une sorte de camp de refuge pour la communauté Peul, civile, je précise. Mais qu'est-ce qui s'était passé? Un jeune qui est allé au cantonnement de Chance, comme vous l'avez dit, a été ligoté, torturé et assassiné par des hommes armés assimilés aux Peul, mais qui ne sont pas des Peul de la ville de Boali. Et donc, lorsqu'on est allé chercher le corps et qu'on a ramené le corps à Boali, une partie de la population a décidé de s'en prendre à la communauté Peul, encore une fois je précise, civile de la ville de Boali. Et il y a eu la destruction des lieux de culte au quartier Foulbé, l'incendie de certaines habitations, des cas de pillage et autres. Donc c'est ce qui s'est réellement passé à Boali, c'est ce qui nous amène effectivement à penser qu'il y a une véritable tension intercommunautaire à Boali, et peut-être n'eût été l'intervention des forces de défense et de sécurité, on aurait peut-être dénombré des pertes en vies humaines, en plus de ce qu'on a déjà eu à regretter, ce décès que nous avons, cet assassinat odieux que nous avons eu à regretter.
1: Confirmez-vous que la tension est retombée et les activités ont-elles repris normalement?
2: Oui, il faut le dire, la tension est retombée, les activités ont repris, mais ont repris davantage, les activités ont repris pour ceux qui n'appartiennent pas à la communauté Peul. Parce que ceux qui sont des Peul résidents de la ville de Boali ne peuvent pas encore sortir et exercer leurs activités. Ils sont chez Ousmane Wankete, qui lui-même est de la communauté Peul, et il a accueilli ces personnes-là, plus de 500 personnes, à sa résidence, alors qu'il s'agit d'une résidence qui a été, si vous voulez, construite pour 10, 15, 20 personnes, tout au plus, mais là, on en est à plus de 500 personnes, c'est-à-dire qu'il y a des gens qui sont sans abri, qui risquent d'être confrontés à la famine, qui risquent d'être confrontés à des maladies liées aux intempéries, et donc, on en est là. Et donc, lorsqu'on parle de la reprise des activités dans la ville de Boali, c'est un fait, mais il faut préciser que ce ne sont pas tous les résidents de la ville de Boali qui ont repris leurs activités.
1: Pourquoi d'autres n'ont pas repris? Et quelle piste de solution pouvez-vous apporter?
2: Alors la piste de solution, elle est simple. Déjà, il faut au plan judiciaire diligenter une enquête permettant ce que les responsabilités soient établies et que les auteurs soient traduits devant les tribunaux, mais également au plan humanitaire, il faut agir vite. Les gens de la communauté, les habitants de Boali, notamment ceux de la communauté Peul, ont besoin d'assistance humanitaire. C'est extrêmement important et c'est une urgence. Et il faut également, ce que j'ai pu comprendre, c'est que les discours, les témoignages recueillis révèlent un certain nombre de malaises, de stéréotypes de part et d'autre. Et donc, pour moi, la cohésion sociale reste encore une notion galvaudée à Boali. La cohésion sociale n'est que de façade. Il faut travailler véritablement sur ces concepts-là, parce que les discours qui se tiennent de part et d'autre laissent penser qu'il y a un feu qui couvre sous la cendre.
1: Au-delà des réponses que vous avez proposées ici, telles que sécurité humanitaire, comment se mobilise la société civile, les leaders religieux et les notables locaux pour recréer un lien et restaurer la cohésion sociale au sein de cette communauté?
2: La cohésion sociale, je le rappelle encore une fois, ce n'est pas un concept galvaudé. Il faut que les gens comprennent que pour arriver à une véritable cohésion sociale, pour arriver à une véritable cohabitation entre les communautés, il faut désarmer les cœurs. C'est un travail de longue haleine. Il ne s'agit pas d'aller organiser des matchs de football, distribuer des t-shirts, des, casquettes et faire des photos, des vidéos et dire que nous avons organisé des activités de cohésion sociale. Les communautés se sont réunies autour, je sais pas, dans un espace et ont eu à se parler. Ça ne suffit pas. C'est du folklore. Aujourd'hui, il faut parler aux gens. Il faut que les gens se libèrent. Il faut que les gens arrivent à dire ce qu'ils ont dans le fond de leur cœur et qu'à un moment donné, qu'ils se pardonnent. Parce que, je vous le dis, ce que j'ai suivi en si peu de temps à Boilly, les témoignages recueillis ne sont pas rassurants. Et je préfère vous le dire, je préfère dire ça aux centrafricains, dire à l'élite politique centrafricaine pour qu'un travail de fond soit fait. Il ne s'agit pas simplement de voir la responsabilité de la société civile. Nous faisons dans la dénonciation, nous sommes allés collecter les données, nous rendons publiques les données collectées, ça peut être sujet à débat, mais il faut un travail d'ensemble et un travail de fond.
1: Merci Paul Christian Beninga, merci.
2: C'est moi qui vous remercie.

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Salut à tous. Oui, nous allons ce soir à Bangassou où l'ONG World Vision a porté assistance aux sinistrés de la pluie diluvienne qui s'était abattue dans la ville le 1er juin dernier. Notre invité est Ephraim Cyprien Matipata, responsable de suivi et évaluation de l'organisation.

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1: Le calme est revenu à Boali, dans l'Ambelapoko, après les tensions sécuritaires enregistrées mardi. Cette accalmie est favorisée par le déploiement du renfort des forces de défense et de sécurité dans cette ville située à 95 km de Bangui. On en parle avec Parfait Eddy Comessé.
2: Le calme règne ce matin. Les commerces, les administrations et les transports fonctionnent normalement. Hier soir, les autorités ont diffusé des messages de paix à la radio locale. Cyril, un habitant, le confirme.
3: Des militaires en provenance de Bangui ont fait des patrouilles toute la nuit jusqu'à ce matin. Nous constatons qu'il y a un calme à Boali où les activités se déroulent normalement. Je souhaite qu'il y ait la sécurité pour permettre aux cultivateurs, éleveurs et aux chasseurs de vaquer à leurs occupations.
2: De son côté, Aristide Wangoubi, président de la jeunesse de Boali, lance un appel au calme et à l'unité.
4: La jeunesse a pris la décision de révolter, mais c'est pas bien. Ce qu'ils ont fait, c'est déjà passé. Parce que s'il y a pas calme, le pays va continuer toujours dans cette situation. Est-ce que ça peut marcher? Ça ne peut pas marcher. La jeunesse doit comprendre que ce n'est pas dans le bruit qu'on cherche la solution. S'il y a quelque chose, on doit toujours se réunir mieux et parler entre nous et on va trouver toujours des solutions.
2: Meurtre, enlèvement contre rançon, face à la montée de l'insécurité à Boali, le maire réagit. Arsène Kongali annonce le renforcement du dispositif sécuritaire.
5: La loi va continuer à travailler pour tout ce qui se passe dans Boali là. Parce que le problème des tueries, tout ce qui se passe loin de Boali, c'est le problème des tueries qui fait enlever la population. Donc je dis à toutes les populations de Boali d'être calmes. On va essayer d'aller voir tous les grands, d'aller faire la communication avec tous les cadres de sécurité. On va faire la conseil de sécurité pour permettre de mettre le calme dans tous les secteurs de Boali.
2: La ville de Boali a été hier théâtre d'une tension après l'assassinat avant-hier d'un jeune homme d'une trentaine d'années par des hommes armés non identifiés. Remontés, certains habitants ont détruit un lieu de prière et brûlé deux maisons d'habitation. Les portes de certaines maisons ont été cassées et des objets emportés par la foule en colère.
1: Entre-temps, le gouvernement condamne ces violences et annonce l'ouverture d'une enquête judiciaire afin d'identifier les responsables de ce meurtre. Suivant son porte-parole, Évariste Ngamana, au micro de nos confrères de la télévision nationale.
6: Profondément attristé par cette perte en vie humaine, le gouvernement adresse ses sincères condoléances à la famille du défunt ainsi que à ses proches. Une enquête a été immédiatement ouverte afin de faire toute la lumière sur ce crime et d'en identifier les auteurs. Le gouvernement déplore que cette découverte ait suscité des réactions de colère ayant conduit à des actes de violence, notamment des représailles visant certains de nos compatriotes de la communauté Peul, ainsi que des dégradations des biens privés et d'un lieu de culte. Aucune circonstance, aussi douloureuse soit-elle, ne saurait justifier que des citoyens s'en prennent à d'autres citoyens en raison de leur appartenance communautaire ou religieuse. La justice de notre pays est la seule habilité à établir les responsabilités et à sanctionner les auteurs d'infractions. Grâce à l'intervention rapide des forces de sécurité intérieure appuyées par les forces alliées, le calme a pu être rétabli dans la ville.
1: Après quelques jours de suspension de leurs activités en raison de la situation sécuritaire à Zemio dans le Hombomou, les acteurs humanitaires ont repris leur opération. L'annonce a été faite par le bureau de la coordination des affaires humanitaires des Nations Unies, OCHA. Maxime Nama Sirubuka, chef de la section communication de cette institution, revient sur la condition de cette reprise au micro de Hamid Tidjani.
7: Je voulais d'abord préciser que la communauté humanitaire n'a pas quitté Zemio. OCHA, nous avons une présence physique là-bas, un bureau et d'autres partenaires humanitaires aussi en ont. Donc, la communauté humanitaire n'a pas quitté Zemio, mais pour des raisons d'insécurité, il fallait prendre le temps d'évaluer la situation avant de reprendre la mise en œuvre du programme. Puis, les acteurs humanitaires ont repris leurs activités et même quand elles étaient suspendues, nous avions toujours des programmes critiques qui restaient en place, par exemple les soins de santé. Donc, les activités ont repris et la communauté humanitaire est toujours présente dans le sud-est. Donc, si je parle du sud-est en particulier, la zone des Zemio, la zone des Obos.

0: Place au dossier de notre magazine de ce soir avec Ephrem Cyprien Matipata, responsable de suivi et évaluation de l'organisation World Vision. L'organisation a porté assistance aux sinistrés de la pluie qui s'était abattue à Bangassou le 1er juin dernier. Il répond aux questions de Jean Balipio.
1: Ephrem, bonjour.
2: Bonjour, monsieur le journaliste.
1: Quelle est la situation humanitaire des sinistrés dans la ville de Bangassou suite aux inondations du 1er juin dernier?
2: Pour parler de la situation de nos frères sinistrés à Bangassou, on peut dire que c'est un peu amélioré par rapport à notre assistance du 6 au 7 que nous avons amené. Des kits NFI composés de kits d'hygiène, kits abri et kits ménagères. Donc pour l'instant, on peut dire plus ou moins leur situation sont quand même améliorées pour attendre peut-être leur stabilisation.
1: Vous avez assisté du 6 au 7, comme vous venez de dire, ces victimes. Peut-on savoir davantage?
2: Une activité qu'on appelle Crisis Modify, qui est dans le projet Accès équitable à une éducation inclusive de qualité pour les enfants de 6 à 15 ans et financé par Eco-Union Européenne. Donc c'est à travers ce volet que nous avons assisté nos frères, nos mamans, nos papas, nos sœurs sinistrés lors du dernier inondation.
1: À combien peut-on estimer le nombre de ces victimes?
2: En termes de ménages, nous avons enregistré 698 ménages et en termes de personnes touchées, c'est 4868 personnes touchées par cette inondation.
1: De quoi est composée l'assistance que vous avez apportée aux sinistrés à Bangassou?
2: Comme je disais tout à l'heure, notre assistance est composée de kits NFI. Hein. Donc c'est réparti en trois blocs. Il y a kits abri, kits ménagères, kits d'hygiène qui sont composés de 16 articles dont on peut trouver les bâches, les cordes pour attacher les bâches, les couvertures, parce que tu vois, c'est le quartier qui se longe au bord de la rivière Mbomou. Et il y a des marmites, il y a des louches, gobelets, des cuillères, des assiettes et des seaux plastiques. Nous avons amené aussi des pains, des savons également, donc pour leur permettre quand même, en attendant leur stabilisation.
1: Est-ce que ces kits répondent aux besoins de ces derniers?
2: Pour en dire, en tout cas, ça répond, pour l'instant, ça répond parce qu'ils ont perdu tout. Mais durant trois semaines, ils ont quand même reçu quelque chose, vous voyez, dans la maison. Donc on peut dire que quand même ça répond directement aux besoins de ces sinistres.
1: Alors, autre chose, monsieur Ephrem, alors pour l'instant, certaines plaintes fusent un peu partout dans les quartiers. Alors, certaines personnes continuent de réclamer que voilà, ils sont foutus ça et là. Alors, est-ce que ceux qui viennent encore après les inondations du 1er juin dernier, est-ce qu'ils seront pris en compte?
2: Bon, en fait, tout travail, il y a toujours des plaintes, mon frère. Donc, quel que soit le travail fait, il y a toujours des plaintes passées par là. Alors, pour dire que ceux qui viennent en dernière position, est-ce qu'ils seront au lycée, est-ce qu'ils auront les kits, ça, je ne sais pas. Mais tu sais, c'est la direction des actions humanitaires ici, à Bangassou, qui est représentant de l'État. C'est eux qui sont chargés, vous voyez, de toutes les activités menées ici en termes d'humanisme dans la ville de Bangassou. Donc c'est eux qui étaient les premiers à arriver sur le terrain, tu vois. Alors maintenant, c'est eux qui ont lancé l'arrêt au niveau de Ocha et qui permettent à notre intervention. Donc ça, c'est maintenant le travail d'action humanitaire de remonter ces plaintes-là au niveau de la coordination afin de lancer une nouvelle alerte en disant que voilà, après notre enregistrement, il y a certaines zones qui sont oubliées ou bien il y a des personnes qui étaient absentes au période d'enregistrement. Voilà, comme ça pour noter une nouvelle alerte.
1: Alors, Ephrem, pouvez-nous situer quels sont les quartiers les plus touchés lors de ces dernières inondations du 1er juin dernier?
2: Pour citer les quartiers les plus touchés, d'abord on commence par les quartiers les plus proches de la rivière. Il y a Bakota 1 jusqu'à 5. Nous avons le quartier Dakoutou, il y a le quartier Mbinda, il y a le quartier Kobo, Yapé, Mbutu. Ce sont les quartiers les plus touchés de la ville. Mais en d'autres termes aussi, il y a d'autres quartiers qui sont, par exemple, à Outman, où il y a une maison qui est tombée et puis a causé fracture à un jeune homme. Et puis il y a le quartier Ngombe 1 aussi, dont, au niveau de Bondiville là-bas, mais le quartier Paraïma aussi. Donc au total, ça donne 29 quartiers.
1: Quelles sont les mesures appropriées que vous avez mises en place pour satisfaire entièrement ces victimes?
2: Bon, il n'y a pas de mesures pour satisfaire les bénéficiaires, tout le monde, mais nous avons donné ce que nous avons selon notre enveloppe aussi. Donc pour les sons, ça c'est, on lance un appel aussi à d'autres partenaires, d'autres acteurs humanitaires, de voler aussi au secours de nos frères, de nos soeurs, de nos mamans dans d'autres volets. Mais nous avons donné quand même ce que nous avons.
1: Alors Ephrem Cyprien Matipata, la radio de Kelouka par ma voix, vous remercie.
2: Je vous remercie, monsieur le journaliste.
0: Merci à toutes et à tous de nous avoir suivis dans le magazine Association humanitaire de ce soir. Ne partez pas avant de suivre la partie Sango de notre magazine.

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